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Bravo à vous, merci. Alors, après ce petit rondo de l'espace, voici une valse à 8 ans de l'espace. Voilà, elle s'appelle Genèse. D'habitude,

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0: Regard sur les transmissions, une série de témoignages de cédants et de cédants agricoles. Épisode 1, Concordance des temps. Dans ce premier épisode, Édouard nous raconte son installation progressive en tant que maraîcher. Comment il a développé et fait évoluer sa manière de produire. Il nous détaille comment le collectif a été pour lui un moteur, une source d'inspiration, jusqu'à être l'élément déclencheur d'une dynamique de transmission. Entre installation progressive et transmission progressive, Édouard nous raconte son cheminement.
1: Alors, je m'appelle Édouard, je suis arrivé en Haute-Loire en 2000. Je suis issu de l'hôtellerie-restauration. En fait, j'ai eu envie d'avancer vers un truc un peu plus sain que ce que je faisais jusqu'ici. Et donc, je me suis dit, pourquoi pas produire. Moi, j'étais vraiment complètement novice là-dedans, je connaissais rien du tout. Donc, j'ai commencé tout petit, sur 2000 mètres carrés, à aller chercher l'eau à la rivière dans des arrosoirs. Bon, voilà, des trucs un peu rigolos, quoi. Puis, petit à petit, je me suis formé, on va dire, au contact d'un voisin qui avait fait ça avant, qui avait une petite ferme, un petit jardin de 2000 mètres carrés, mais bien productif, tout ça. Et ensuite, il y a un groupe qui s'est créé, un groupe de producteurs qui s'est fédéré pour créer un groupe technique dans lequel on faisait donc des formations, des voyages d'études, des partages d'expériences. On allait faire des visites et ça a été pour moi déterminant dans ma progression. On n'est vraiment pas sur une région de tradition maraîchère et donc le peu de maraîchers qu'on était ici, on était seuls, quoi. Et seuls avec nos doutes, avec nos réussites, c'était assez compliqué. Et là, d'un coup, il y avait un réseau qui se créait et ça permettait vraiment de partager les choses qui marchaient pas, les choses qui marchaient bien, avec des possibilités de réponse quand on avait des doutes. Et ça a fait un bien fou, quoi. Moi, je vois pas une installation maraîchère sans prendre contact avec cette structure-là. C'est vraiment essentiel, quoi. Et tout au long de mon parcours, on va dire, j'ai eu aussi affaire à d'autres collectifs. J'ai vendu donc sur le marché de Brioude avec une association qui s'appelle Arbre, qui est toujours existante. C'est un groupe d'agriculteurs qui vendent en commun sur le marché de Brioude, sur un stand collectif. Et après, en expérience collective aussi, effectivement, il y a la FOG, avec qui j'ai fait ma compta pendant un certain nombre d'années, et on faisait la compta ensemble. Voilà. Donc j'ai démarré petit à petit avec les terrains qu'on avait ici autour de la maison pour aller jusque, on va dire, un hectare 3, un hectare et demi. Et sur la fin, pour revenir à 6000 m² de production, j'étais contraint en fait de diminuer mes surfaces. Ça faisait un moment que j'avais envie de réduire les surfaces et changer de technique en intensifiant, en densifiant les cultures, en mélangeant les cultures pour gagner de la place. C'est flippant parce qu'on diminuait les surfaces. Là, c'était pas rien s'il s'agissait de couper en deux. Donc, ça a consisté à redessiner, redesigner complètement les jardins sous l'angle de dire chaque mètre carré doit être productif, le plus possible, le plus intelligent.

intelligemment possible, en conservant évidemment une biodiversité légumière stable, c'est-à-dire quelque chose qui ne va pas rendre malade les uns au profit d'autres. J'ai besoin de gagner ma vie, gagner sa vie. Donc le truc économique, c'est parfois un petit peu, tu te dis, qu'est-ce que c'est que ce businessman, quoi. Il y avait quand même un petit défi à se dire, moi je vais valoriser mon sol au maximum et montrer que, si, en fait, en travaillant différemment, chaque mètre carré peut être très productif et très efficace pour permettre de nourrir les gens avec le moins de surface possible, avec des pratiques bio. Donc ça complexifie énormément les plans de culture, ça demande beaucoup de réflexion, beaucoup de tests aussi, parce qu'il y a des choses qui... Je parle de ça comme si c'était facile, mais en fait, il y a plein de choses qui ont foiré, évidemment, et plein de choses qui ont bien marché. Et économiquement, ça a été une réussite aussi, parce que j'ai pas subi, malgré le fait d'avoir divisé la surface par deux, j'ai pas subi de perte de chiffre d'affaires, voire même ça a continué à progresser. Donc ça, c'était super, quoi. C'était tout gagnant. Une installation progressive, ça voulait dire une progression de chiffre d'affaires qui était assez régulière, qui a progressé au rythme de ma connaissance technique, en fait. C'est un métier qui est très technique. On peut avoir toutes les réflexions de gestionnaire, comptable, économique. C'est soit on est bon techniquement et on gagne notre vie, soit on n'est pas bon et on gagne pas notre vie. Et ça, c'est du temps, du partage d'expérience, de la formation. Je dis ça. C'est des métiers quand même, c'est 5% de poésie et 95% de boulot, quoi. Enfin, pour gagner sa vie, quoi. J'ai mis en gros 6 ans à sortir un SMIC. Là, il y a un truc qui est très important, c'est que on était deux, Marion et moi. Marion, c'est ma compagne. Mais du coup, elle faisait un peu bouillir la marmite à côté, quoi. Elle a fait des boulots pas toujours chouettes. Et j'ai eu la chance que Marion accepte tout ça et m'accompagne un peu là-dedans. Et donc j'ai mis 6 ans à faire un SMIC. Et ensuite, ça a progressé jusqu'à arriver sur des niveaux de revenus que je trouvais vraiment dignes, qui me convenaient de l'ordre de 2000 euros par mois, et ce qui, je trouve, à moins de 1500 euros par mois sur un métier comme celui-là, je juge que c'est pas digne, en fait. Voilà. J'ai commencé à embaucher il y a une dizaine d'années, et globalement, c'est assez flippant de se dire qu'on va embaucher alors qu'on se paye à peine, en fait. Il y a une espèce de truc insoluble. On se dit, ok, je gagne pas ma vie, à mon sens, pas suffisamment. J'arrive pas à faire le travail comme j'aimerais qu'il soit, mais je suis pas sûr de pouvoir payer les gens que je vais embaucher. Donc j'ai fait le pari d'embaucher quand même. J'ai calculé un peu tout ce que je foirais, d'après moi, par manque de main-d'œuvre, que je réussissais pas. Et je me suis dit, si j'embauchais et qu'on réussissait tout ce que je rate, est-ce que ça permettait de couvrir les salaires des gens que j'embauchais, et ça a marché. Donc ça, c'est génial. Donc en gros, ce qui est super drôle, c'est que je me suis mis à gagner ma vie quand je me suis mis à embaucher. Donc quand je me suis mis à dépenser de l'argent pour de la ressource humaine. Et pour le coup, c'était super, quoi. C'était super bien passé. J'ai eu la chance de tomber sur toujours des gens extra, quoi, qui avaient vraiment envie de bien faire et qui, eux aussi, trouvaient du sens à faire ce qu'on faisait. Et donc jusqu'à un moment où je me suis fixé avec deux filles avec qui j'ai terminé donc ma carrière, si on peut dire. Ça fait un peu vieux con, mais c'est comme ça. Avec qui c'était super. Des espèces de fusées, quoi. Toujours au top. On avait un vrai plaisir à travailler ensemble. J'avais besoin d'elles, en fait. Et je pense que si je les avais pas eues, j'aurais arrêté plus tôt. Ça, je leur ai dit plusieurs fois, mais c'était vrai, c'était pas juste pour faire le malin. Et il se trouve que, si on peut faire un petit lien avec la transmission, ces deux filles ont rejoint Valentin, qui a aussi travaillé chez moi pendant 3-4 ans, aussi avec ces filles-là, avant de s'installer. Mais on y reviendra tout à l'heure. Je faisais un métier qui me plaisait, qui me permettait de gagner convenablement ma vie,
Mais j'ai quand même arrêté. Ça a pris quelques années pour me décider, parce que c'est pas facile d'arrêter quelque chose qui plaît, mais j'ai eu besoin de passer à autre chose, à la fois pour des raisons physiques, on va dire, mais surtout mentales, en fait. Cette espèce de charge mentale de ce métier, c'est quand même assez tendu. Si on prenait la comparaison, pour moi, c'est... Par rapport aux éleveurs, c'est comme si on était en période de foin pendant 8 mois, en fait. C'est la même type de tension, donc c'est assez usant. Valentin, il est arrivé dans la région et il cherchait un stage en maraîchage. Et donc, il est venu passer 2 mois en stage. Moi, j'avais besoin d'embauche, je lui ai proposé de rester. Et puis, il a fait connaissance avec donc mes 2 autres salariés qui travaillaient ici. Et puis ben, ça allait plutôt bien, si bien qu'il est resté environ 3 ans et demi à peu près, ici, à travailler avec moi en tant que salarié. Il est arrivé dans une période où j'étais déjà en réflexion d'arrêter, en fait. Il a participé à mes 3 dernières années, on va dire. À la fois, c'est intéressant parce que c'était là où je pense j'étais le meilleur, quoi, techniquement. Donc j'avais pas mal de choses à apporter, et puis c'est intéressant pour moi, c'est super valorisant d'avoir quelqu'un qui arrive, pouvoir transmettre des choses, c'est super. Et puis on s'entendait super bien. Lui, il a fait tout ce que j'ai pas fait pendant mon installation, c'est-à-dire prendre un peu d'expérience avant de se lancer. C'est beaucoup plus raisonnable de faire ça, faut pas du tout faire partir comme j'ai fait, parce que c'est nul, quoi. On met trop de temps, c'est n'importe quoi. Sur un métier super technique, moi je pars avec rien dans les poches, rien dans la tête, rien dans les mains. Parfait. Donc lui, il a fait ça, il est plus malin que moi. Et on s'entendait très bien, on était assez complémentaires, je trouve, au niveau travail. Évidemment, c'est posé la question de s'associer. Moi, ça me tournait dans la tête. Lui, il cherchait à s'installer, je le savais. Moi, j'étais un peu fatigué mentalement. J'en avais assez de porter seul tout ça. Et du coup, on en a parlé assez ouvertement, quoi. Je lui ai expliqué mes doutes, mes besoins. Moi, j'étais dans une situation où j'étais pas sûr d'avoir envie de continuer. Lui, avec l'énergie, l'envie de se lancer, ça m'a semblé imprudent de s'associer, dans la mesure où moi, j'étais pas sûr, au bout de 2 ans, j'aurais peut-être eu envie d'arrêter, quoi. C'était vraiment pas un cadeau à lui faire. Et je pense que, ouais, même pour moi, c'était quand il s'agit de recasser un GAEC, c'est un peu le bordel. Donc j'ai décidé d'arrêter. Donc j'ai annoncé ça à mes 2 salariés, qu'à partir de 2024, donc ça veut dire 4 mois avant la fin de la saison. Du coup, j'ai annoncé ça aussi à Valentin. Il avait fait une petite installation et avait quitté l'équipe en 2023. Il a acquis beaucoup de savoir-faire. En tout cas, il s'est nourri de la façon dont je fonctionnais, moi. Et je reste convaincu qu'on aurait pu vraiment travailler ensemble de manière harmonieuse. Bon, il n'était pas spécialement question qu'il reprenne les terrains que j'avais autour de la maison, parce que c'est des terrains qui sont vraiment tout proches. Et lui, il avait trouvé des terrains de son côté, qu'il avait commencé à exploiter. Mais j'avais envie de l'accompagner dans son installation, parce que on avait partagé du temps ici, on est devenus amis, hein. Du coup, j'ai essayé de lui transmettre maximum de choses. À chaque fois qu'il a un doute, un besoin, je suis là s'il a besoin, sur des calendriers de production, sur des soucis techniques qu'il peut avoir, des questionnements. Il m'a repris pas mal de matériel. Il s'est inspiré de ce qu'on pratiquait ici, avec mes pratiques des dernières années, c'est-à-dire un peu l'intensification pour optimiser au maximum les surfaces, sachant que c'est des techniques qui sont sur le papier super, mais qui demandent un bon bagage technique, en fait. Démarrer comme ça, c'est un beau défi, quoi. Il y a quand même beaucoup de choses qui sont pas faciles à mettre en œuvre quand on a peu de bagage technique. Quand je parle de plan de culture, c'est vraiment le cœur du réacteur, hein. C'est en hiver, c'est le travail de 2-3 jours à 8 heures par jour. On dessine les plans de jardin, on design l'année entière. Qu'est-ce qu'il va avoir où sur chaque mètre carré?
à quelle époque on va le récolter, à quelle époque le mètre carré récolté va pouvoir être remis en culture pour qu'il y ait un laps de temps le plus court possible entre les deux. Enfin, tout ça, il faut aussi le connecter avec les possibilités de vente, faire des prévisions de réussite de production. Donc tout ça, c'est des notions qu'on n'a pas quand on démarre, et c'est des choses que j'ai pu lui apporter, même si lui, il est allé aussi de son côté à la pêche à pas mal d'infos. Donc voilà. Et donc là, d'un coup, il s'est retrouvé avec une proposition qui consistait à reprendre en fait mes créneaux de vente, du coup, à avoir une obligation de production pour assumer ces créneaux de vente, qui étaient devenus quand même assez importants, quoi. Ça voulait dire des chiffres d'affaires qui pouvaient avoisiner 80 000 euros, donc en légumes, ça commence à représenter quelque chose, quoi. Donc ça lui a mis un petit coup de pression, mais voilà, moi j'ai pas pu faire autrement, faire un accompagnement plus doux, avec un tuilage plus doux, avec lui, parce que pour moi c'était le moment, quoi. Donc ben, il a décidé de relever le défi et de reprendre, mes créneaux de vente. Un élément qui est vraiment super, c'est aussi les deux filles qui ont travaillé avec moi, qui ont rejoint Valentin. Pour moi, il y a une petite partie de moi qui est chez lui à travers elles. Parce que elles ont acquis énormément d'expérience, d'autonomie, de savoir-faire ici. Et ben, elles en font bénéficier Valentin derrière. C'est un vrai risque hein, qu'il prend parce que démarrer. En salariant direct deux personnes, pas à temps plein, mais c'est chaud quoi, faut y aller quoi. Mais elles vont lui apporter des trucs super quoi. Ça va lui donner de l'assurance, de la souplesse. Il peut avoir toute confiance en elle, et ça, c'est ultra précieux. S'il y a une chose avec les autres maraîchers qu'on pouvait partager. Échanger, c'est la difficulté d'avoir gardé les salariés et des salariés qui soient sur qui s'appuyer. Et moi, j'avais vraiment cette chance-là, quoi. C'est vraiment top, quoi. Et lui, il récupère ça, c'est cool, hein. C'est vraiment super. Une des craintes que j'avais dans le fait d'arrêter, c'est aussi la perte de mon statut social de maraîcher qui, dans certaines proportions, on a l'impression d'être une espèce de mini-star, mini-super-héros, et d'un coup, eh ben, on perd ce statut-là. Ça fait un peu flipper. Tu te dis, ouais, tu vas plus être estampillé le maraîcher, oh, avec ses beaux petits légumes, oh, qui est sympa, oh, qui est ceci, oh, qui est cela, et paf, on plonge dans l'anonymat local. Ouais, pour moi, ça m'a traversé, et pour en avoir parlé avec d'autres personnes qui ont pris le même chemin, c'est quelque chose de pas forcément facile à vivre, en fait. Ça compte. Peut-être qu'en maraîchage, plus qu'en élevage, on peut se dire qu'on n'est pas maraîcher toute sa vie. Les engagements sont pas les mêmes, les engagements financiers. C'est des structures, ma structure, c'est une structure légère. On peut s'installer de manière légère en maraîchage, légère économiquement, ce qui est plus difficile quand même en élevage. J'ai arrêté avant d'être à la retraite parce que ben, j'en avais besoin. Il y avait Valentin qui voulait s'installer. On avait évoqué l'association, donc ça me paraissait vraiment complètement naturel, quoi. Et c'est vrai aussi que. On en parle en rigolant, mais ben, Valentin, c'est un peu mon poulain, quoi. Suis convaincu qu'il va réussir, et je serais vraiment. Ouais, je pense que je serais fier de ça, quoi. À travers sa réussite, je continue à. Est-ce que c'est pas un petit peu narcissique ce que je dis là? Un petit peu, mais bon, c'est pas grave. Ouais, je continue à. Bah, être fier, ouais, être content, ouais. Je suis conscient que
de ce que j'ai fait. Je suis fier de ce que j'ai fait. Je suis démarré de zéro, rien du tout. Je vais pas être faussement modeste, hein, ou je sais pas quoi. Je sais par où je suis passé. Je sais quand on démarre de zéro par rapport à reprendre quelque chose en cours, je sais ce que ça demande. Surtout ce dont j'ai parlé déjà, quoi, tout ce qui donnait du sens à ce que je faisais. Et ça, pour moi, je trouve ça super. Et je le retrouve encore maintenant quand je croise des gens dans la rue. Ben voilà, ils ont une image plutôt sympa et on garde un contact plutôt sympa, quoi. Donc ça, c'est chouette aussi, quoi. Et on a fait le marché ensemble assez longtemps aussi avec Valentin, et ça, il l'a bien compris. Et il est vraiment aussi dans cette démarche-là, de créer du lien. On est dans un tout petit pays, et voilà, on a tous besoin les uns les autres.

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La musique, Maybe I Don't Know It All, est du duo Koi Panda. Illustration pour la vignette du podcast Les Savoirs Ambulants. Si vous avez un projet de transmission ou d'installation agricole en Auvergne, n'hésitez pas à prendre contact avec l'association DASA via notre site associationdasa.fr.

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Et tout ça, passez au hachoir. Pour qu'enfin cette terrine ait une saveur divine, sel et poivre, quatre épices et grand verre de gin.

Terrine d'un morceau de barre de fine et d'une couche bien épaisse de la farce au gin. Maintenant, vous disposez des noisettes et des filets, puis encore de la farce et vous recommencez. Quand vous avez terminé, d'une barbe vous couvrez. C'est à four pas trop chaud que vous la mettrez. N'oubliez pas, je vous prie, de la cuire au bain-marie.

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3: Bon, là je monte au lycée. J'ai un contrôle de philo. J'ai trop peur. Hier j'ai pas eu le temps de réviser parce que j'ai fini à 18h. Je suis rentrée chez moi vers 19h du coup. Parce que j'avais d'autres choses à faire. Et voilà, j'ai révisé ce matin en cours d'histoire.
4: Là, on vient d'entendre Victoria.
5: Voilà. C'est dur, dur, dur.
4: Leïla.
6: Concernant la rentrée, j'avais un peu la flemme, on va pas se mentir.
4: Et Maxence.
7: La semaine prochaine, c'est le bac blanc. Ouais, c'est ça, c'est trop bien. Bien sûr.
4: On est en février 2023 et c'est l'année de leur bac.
8: Nous n'avons vraiment pas le temps pour réviser notre bac blanc qui est la semaine prochaine. J'ai pas eu le temps de faire mes fiches de révision en SES.
4: Pour vos oreilles et pour vous rappeler ce que c'est que d'avoir 18 ans, ils vous livrent les questionnements, les doutes et les espoirs qui les accompagnent en cette année de passage à l'âge adulte.
7: On a eu nos premiers résultats. Enfin, nous, moi je l'ai eu, celui de maths en tout cas, ils ont été super rapides, on l'a eu vendredi. Je suis pas trop déçue, mais un peu quand même. Mais normal, c'est le bac blanc.
9: On peut dire que ça s'est bien passé. Enfin, parce que je m'attendais pas à une note que j'ai eue en SES. Et en LCE, j'étais à peu près sûre d'avoir la note que j'ai eue.
6: J'ai eu 18 ans il y a pas longtemps. C'est pas une grosse crise existentielle, mais c'est vrai que c'est compliqué parce qu'il y a... quand on a 18 ans, même si ça peut paraître bizarre, c'est qu'il n'y a pas plein de choses qui arrivent d'un coup. J'ai donné mon sang, ça je suis vraiment fier, mais aussi pareil, c'est un investissement, c'est les papiers pour le permis, la banque, prendre un rendez-vous. Moi j'ai l'impression que depuis que j'ai 18 ans, mes parents me laissent pas mal de choses gérer moi-même, même si ça fait que quelques semaines, hein, ça fait pas un mois déjà.
7: Ce qui fait peur aussi, je sais pas, mais c'est que du coup, on a 17, 18 ans, on est sur la ligne de 18 ans, il y en a qui ont déjà 18 ans comme Max. Et c'est aller au médecin, voir des professionnels tout seuls comme le médecin, l'ortho, kiné, ça fait un peu peur.
4: J'aimerais pouvoir rassurer Leïla sur ce point, mais malheureusement, et même si j'ai des tendances hypochondriaques, une fois dans le cabinet médical, je suis bien incapable de parler de mes problèmes.
10: Bonjour.
11: Bonjour, vous allez bien ?
10: Oui.
11: Eh ben super. Suivant.
9: Par rapport à mes papiers, oui, ça change beaucoup même. Parce que je suis plus dépendante de ma famille. Normalement, à partir de 18 ans, en administration. Enfin, c'est comme ça. Et du coup, il faut que je fasse la demande à part pour réussir d'avoir une réponse pour moi. C'est ça, c'est le stress en plus. Mais heureusement que j'ai des gens pour m'aider dans les moments comme ça. Et même si je suis plus autonome, mes parents, ils sont toujours là à m'aider pour tout.
7: Oui, mais aussi par rapport au stress. J'étais déjà stressée avant, mais le stress, j'arrive pas à le gérer. C'est compliqué. Je trouve moi-même des problèmes d'estomac à cause d'anxiété. Ils nous mettent vachement la pression avec le bac en disant c'est simple, tout le monde y arrivait, vous devrez avoir le bac facilement, on vous le donne, mais à côté les profs disent il faut avoir des bonnes notes, sinon vous ne l'aurez pas, il faut travailler davantage. Nous, de notre époque, c'était plus compliqué. On se donnait à fond, nanana. On a une sorte un gros discours comme ça.
4: Et vous, est-ce que vous étiez stressée ? Avec le temps, on a tendance à enjoliver les choses. Mais quand j'entends le stress dans la voix de Leïla, ça me fait comme une piqûre de rappel. Le stress de Victoria est d'un autre genre, vous l'aurez compris. Et il va avec sa dose d'injustice. Mars 2023, Amber se manifeste.
12: Eh
7: Et oui, il y a récemment, j'ai fait aussi ma première manifestation. Mais il y a des personnes qui ont des boulots qui, enfin, ça leur plaise pas de faire ce boulot. Et ils vont être obligés de travailler là-bas jusqu'à 64 ans. Alors que ça fait depuis tout petit qu'ils sont en train de... qu'ils sont amenés dès le plus jeune âge à l'école. Bon, c'est bien, on s'instruit. Au collège, lycée, ça devient un peu plus compliqué. Et après, plus tard, on est obligé de travailler jusqu'à 64 ans, même dans un métier qui nous plaît pas. Enfin, pour certains, ils sont obligés de travailler parce que... pour nourrir leur famille, etc. Après, moi, si je veux faire un métier qui me plaît, hein, donc sûrement, ça ne me dérangerait pas de travailler plus. Enfin, j'espère juste que je serai un peu en bonne santé plus tard. Parce que actuellement, là, ça craque un peu de partout.
0: En ce premier jour de printemps, c'est aussi le premier jour du baccalauréat. Il va falloir s'y habituer, épreuve de spécialité, deux par candidat. Mais y aura-t-il des surveillants? Un appel à la grève est lancé.
10: Oui, pour protester contre la réforme des retraites.
12: Hello. Aujourd'hui, on est lundi. C'est le premier jour du bac général. Moi je passe les maths et demain je passe la philosophie, enfin la HLP, humanité, littérature, philosophie. C'est dans un peu plus d'une heure, dans un plus de 30 minutes qu'il faut qu'on soit devant les salles. Je suis un peu stressé, on va pas se mentir, même si en vrai je crois que je ne réalise pas trop que je vais passer le bac. C'est assez bizarre. Je sais pas trop à quoi m'attendre, ça me fait un peu peur. J'ai aussi peur également que dans 30 minutes on me dise qu'il n'y a pas d'examen parce que les profs veulent faire grève pendant l'examen. J'avoue que c'est assez stressant, même si moi je serais trop fier qu'ils annulent l'examen, dans le sens où il faut s'opposer à cette idée là que le gouvernement est antidémocratique actuellement d'une certaine manière. Mais à côté, ça me foutrait vraiment le seum, pardon pour le terme, de pas passer le bac là tout de suite parce que je suis prêt. Enfin, je sais pas si je suis prêt, mais je pense être prêt. Et le déplacer à juin, pour moi, ça serait. Enfin, je pense que ça serait.
4: Quand j'entends ça, je me dis que ceux qui disent que les jeunes ne s'intéressent plus à la politique, ils ne doivent plus en fréquenter beaucoup des jeunes. Car en plus de dealer avec le bac, le stress, les papiers pour certaines, le réchauffement climatique, il y a aussi Parcoursup.
8: Je me suis inscrite au Parcoursup.
12: Je pars un peu avec du stress quand même si je pars assez confiant. Dans le sens où je me dis que mon dossier il peut passer facilement partout, à part peut-être dans les BTS, dans les trucs sélectifs. Mais en licence, je pense que ça peut passer partout. Mais j'ai choisi Paris. Alors je veux Paris parce que c'est la seule école qui accepte ce que je souhaite faire. Parce que c'est la seule école qui a majoritairement. Et c'est vrai que c'est un peu stressant. Qu'est-ce que je m'engage à vivre? Qu'est-ce qui va se passer? Et donc quand je parle de ça, je parle des violences symboliques comme des violences physiques, mais aussi de tout ce qui est un peu stressant au niveau grande ville, alors que je vis actuellement à Ambert, donc c'est pas non plus... Enfin, c'est un peu le trou du cul du monde, comme on dit.
4: Ah oui, je n'ai pas précisé que l'histoire se déroule à Ambert. Vous ne connaissez peut-être pas.
13: Ambert, sous-préfecture.
14: Encore ?
13: 7500 habitants dans 6200 agglomérés.
14: C'est du propre.
15: Spécialité.
13: Terrine de volaille aux truffes. Ah. Crêpe au jambon. Oh. Coco au vin d'auvergne. Et rien à boire.
14: Rien à boire.
13: Vin de Saint-Pourçain, de verre Monton et divers crus locaux.
12: Déjà que Parcoursup, c'est stressant. En plus, de se dire que j'ai pas le choix d'aller à Paris. Et en plus, de se dire que je serais peut-être pas pris alors que c'est la seule école qui fait mon rêve, ça me stresse un peu. Voilà, voilà.
9: Pourquoi je veux faire les études de droit? Bonne question. C'est arrivé juste après notre arrivée en France. Enfin, j'ai décidé ça juste après être venue en France. Je l'ai décidé parce que mon frère, au début, il voulait faire les études de droit, alors que moi, je ne savais pas du tout ce que j'allais faire. Parce que j'avais pas d'idée comment ça fonctionne en France et tout ça. C'est compliqué. Je sais pas. Les études en Géorgie, c'est payant et que des personnes ayant un revenu moyen ou plus que moyen peuvent faire les études. Donc ça change un peu beaucoup par rapport à la France. Et là, je l'ai décidé, comme mon frère, il voulait faire les études de droit, je me suis dit pourquoi pas. Après, lui, il a changé. Je ne sais pas c'est quoi la cause, mais il a changé, il veut faire le marketing. Mais moi, je suis restée tout le temps suis resté sur le droit.
14: Que ceux qui votent coupables veuillent lever la main. 1, 2, 3, 4, 5, 6, 7, 8, 9, 10, 11. Bon, 11 ont voté coupable. Qui vote non coupable? Un seul, merci.
15: Je vais faire le point par rapport au mois d'avril, car aujourd'hui c'est le dernier jour du ramadan. Je vais essayer de pas trop descendre le ramadan. Du coup, donc je le fais, je l'ai fait. Là, je peux pas le faire parce que quand on a nos menstruations, ben, on fait pas le ramadan, mais il faudra rattraper. Mais je pense que je vais pas rattraper parce que c'est trop compliqué. Et enfin, du coup, ce qui se passe, c'est que pendant une semaine, pendant l'école, donc je l'ai fait, j'ai dû me coucher vers 1h, 2h du mat, me relever pour manger à 5h, me recoucher pour me relever à 6h50. Les journées étaient infernales, enfin parce que je dormais pas. Enfin, on se nourrit pas pareil, on mange deux fois plus gras, et à chaque fois on fait des crêpes, farcis, des gâteaux, des 36 000 choses, donc on mange pour tenir. Mais au niveau de l'estomac, c'est horrible. J'avais du mal à faire mes devoirs, donc je suis contente d'avoir mérité pour faire mes devoirs, parce qu'il faut que je fasse mes devoirs. Et vraiment, c'est une période épuisante, que ce soit mentalement, physiquement, tout.
12: Bon, en gros, je pense que tous les lycéens sont d'accord avec moi pour partager ce sentiment. On a vraiment l'impression que l'année s'est terminée là. Parce que Parcoursup, c'était jeudi dernier. Le bac blanc de philo, c'était mardi dernier. Le bac de spé, c'était il y a une ou deux semaines, un truc comme ça. Pour nous, là, on est en vacances. Il y a des profs qui sont encore absents, qui étaient encore absents la semaine dernière. Enfin bref, l'année, on avait vraiment l'impression d'être finie parce qu'on a passé le bac, on a demandé nos écoles. Donc c'est vrai que c'est assez bizarre. Et c'est, je pense qu'on est tous partis pour avoir une grosse flemme. Je suis désolé, j'ai pas été assidu pour ce mois de mai. En plus, tu nous l'avais dit, j'ai pas fait d'effort. Je suis désolé, c'était un mois qui était complet, le mois de mai. Je pense que le mois de mai qui s'achève, je me dis enfin. Ouais, ce qui s'est passé ce mois de mai, je crois que ce qui m'a le plus touché, c'est la position de Laurent Wauquiez sur le monde de la culture en Auvergne-Rhône-Alpes, notamment avec le festival du court-métrage de Clermont.
16: L'édito politique, Yael Gauze.
17: Oui, Nicolas, deux tribunes font du bruit depuis quelques jours. L'une dans Télérama, signée par 200 élus, l'autre dans Le Monde, pour dénoncer les coupes de la région Auvergne-Rhône-Alpes. C'était 4 millions d'euros de moins l'an dernier, et c'est encore une baisse de subvention d'un million qui a été décidée vendredi par Laurent Wauquiez et sa majorité. Les vivres sont coupés pour le théâtre Nouvelle Génération à Lyon, 60% en moins pour le centre chorégraphique de Rieux-la-Pape, aide divisée par deux pour le festival du court-métrage de Clermont-Ferrand. On ne va pas tout lister ici. La région assume un rééquilibrage.
12: On a eu un grand débat hier soir à l'Assemblée Générale du Ciné-Club d'Ambert, parce que je suis adhérent et que, voilà, et que du coup il y avait un officiel des alentours d'Ambert qui a défendu, pour clairement dire ça comme ça, Laurent Wauquiez et sa position. Avec des arguments parfois un peu contradictoires. Mais bon, c'est peut-être pas l'objet, mais voilà, ça m'a beaucoup marqué, ça me fait peur aussi. Et voilà. Niveau cours, gros relâchement. Voilà, je pense qu'on pourra vraiment définir le mois de mai comme relâchement intense. Je crois que je n'ai jamais manqué autant de cours de ma vie en une année. C'est-à-dire que là, vraiment, je crois que vraiment, il y a des moments où je me suis dit, enfin, voilà. Bref, il y a des moments où, en général, quand je loupais, entre guillemets, les cours, c'est pas que j'avais juste envie de sécher, parce que quand je pouvais, j'y allais quand même. Mais c'est plus que il y avait des choses à faire et qu'il fallait que je les fasse et que les cours étaient vraiment pas nécessaires.
4: L'année suit son cours, le temps passe et c'est bientôt le mois de juin. Les dernières épreuves du bac approchent à grands pas, ainsi que les résultats de Parcoursup.
12: Demain, c'est Parcoursup. Voilà, j'ai bien choisi mon jour, parce que demain, c'est Parcoursup. Gros stress, hein, on va pas se mentir. Je suis en train de capter que demain tout se joue. Enfin non, en fait je crois que je me mets trop la pression et que tous les étudiants, enfin tous les lycéens se mettent là, ou les étudiants qui se reconvertissent et les autres personnes qui vont sur Parcoursup alors qu'ils n'ont plus 20 ans, qui ne sont plus depuis quelques années déjà dans le système scolaire, j'ai envie de dire normal, entre guillemets, pas normal mais basique, enfin comme on l'entend, le système scolaire comme on l'entend aujourd'hui, c'est plus ce que je voudrais dire, parce que normal, qu'ils sont là. Voilà, je pense que ce qui nous fout la pression, c'est qu'on se dit en fait tout va se jouer demain alors que ça va se jouer dans les mois qui suivent et surtout dans le mois de mai parce que je pense qu'à partir de enfin, juin, juillet, ça commence à devenir grave. Pour moi, c'est là où tout va se jouer dans le sens où ça sera les secondes phases d'admission, ça sera encore plus compliqué et ça sera le moment où en fait ça sera la dernière chance et on a très peu de chance d'avoir nos écoles qu'on veut. Si d'ici le mois de juillet, je pense, enfin, ouais, d'ici le mois de juillet, on n'a pas de retour, j'ai dit mai tout à l'heure, je crois, mais c'était juin. D'ici le mois de juillet, je pense que si on n'a pas de retour des écoles positives, en tout cas, je pense que c'est un peu trop tard. Enfin, dans ma tête, je le vois comme ça. Ça se trouve que c'est pas comme
7: Alors,
12: ça, mais.
7: ben, pour Parcoursup, je vais me mettre à pleurer. Je ne suis pas acceptée dans l'école que je voulais absolument y aller, clairement. Mais je suis acceptée en fac de psycho. C'est plutôt comme. Bah, clairement. C'est pas la fac non plus que je voulais aller le plus, mais pour l'instant, j'ai pas rien. Je suis quand même acceptée en fac. Et sinon, je suis sur liste d'attente sur tout le reste, sur les facs de psycho à Lyon, Grenoble, sur les écoles d'ergothérapie à Grenoble, Lyon, Limoges, Bordeaux. Donc Bordeaux, je suis plus sur liste d'attente, je suis pas loin. Et si j'ai pas mal. Et puis voilà, donc un peu déçu, mais enfin, je perds pas espoir après. C'est dire que enfin faut. Que ben, enfin, ça commence là et que ben, je pouvais. Enfin, bref, j'arrive plus à parler. Et ben voilà.
4: Mais rassurez-vous, l'avenir réserve de bonnes surprises à Leïla puisqu'elle sera finalement acceptée en ergothérapie à Lyon.
9: Coucou. Oui, j'ai eu mes résultats et du coup, j'ai eu ce que je voulais, c'est-à-dire la faculté de droit de Clermont. Et aussi. J'ai eu mes 5 vœux et les autres 5 sont en attente encore. Mais Clermont me va. Du coup, je pense que je vais garder Clermont-Ferrand. Après, j'ai pas eu de résultat pour le droit encore à Lyon ni à Marseille. Mais je pense que Clermont, ça me va bien et je préfère de rester au moins la première année à Clermont. Après, on va voir si je reste ou si je change d'école, si je me réoriente vers les langues ou si je continue le droit.
12: Hello! Je vous envoie ce message un peu tard, mais je viens de rentrer de la répétition, enfin du spectacle. Je suis pris dans mes écoles Parcoursup, je suis pris partout. J'ai pas regardé les BTS, je t'avoue. J'ai vu que mon école, je l'avais, j'ai pleuré, j'ai sauté un bras à tout le monde et j'étais trop content. Et là, je suis heureux et ça enlève un poids énorme.
18: Ça y est, ça gamberge, ça rature, ça griffonne. Les quelques 530 000 lycéens des bacs généraux et technologiques ont eu leur sujet de philosophie. Ils sont en plein dedans.
9: Du coup, j'espérais tomber sur le bonheur parce que c'est le sujet que j'ai choisi, enfin, que j'ai mieux révisé, peut-être, on peut dire ça. Et sur lequel on a passé beaucoup de temps pendant les cours. Au début de l'année, on a commencé par le bonheur, il me semble, si je me rappelle bien. En tout cas, on l'a fait au début de l'année et c'est celui que je connaissais le mieux, je pense, et où je connaissais plus de références. Et du coup, dès que j'ai vu qu'il y avait le bonheur, j'ai directement, sans réfléchir, à commencer de travailler sur le bonheur. Le deuxième sujet, il était plus sur la justice. Mais du coup, la justice, on l'avait pas trop. Enfin, je l'avais pas trop révisé. Je l'ai révisé juste avant l'examen. Parce qu'en cours, on l'avait pas beaucoup vu. Et on avait plus vu le bonheur. Et du coup, j'avais des références. J'ai parlé de Épicure, de Épictète, des stoïciens. Et en troisième partie, j'ai parlé de Schopenhauer. Du coup, je ne sais pas si ça va être hors sujet ou pas. Et ça dépend aussi du correcteur. Ça dépend beaucoup de correcteurs sur qui on tombe, s'il note bien ou pas, s'il est gentil ou pas. Parce que des fois, on peut avoir des bonnes notes tout au long de l'année et ne pas avoir une bonne note à l'examen. Pour moi, j'espère que ça va être le contraire. Parce que j'avais toute l'année des mauvaises notes en philo. Et que là... Enfin, je vais avoir plus que la moyenne, j'espère. J'espère avoir... Enfin, non, je vais pas dire de notes, mais... On espère toujours avoir une bonne note.
4: Quand j'entends Victoria me parler de son bac de philo, je repense au mien que j'ai passé il y a 10 ans. Je me demande quel était mon sujet. Je pense que ça avait aussi un rapport avec le bonheur.
19: Sujet bac L de philosophie 2014. Sujet 1, les œuvres d'art éduquent-elles notre perception ? Non, j'ai pas pris ça, je pense. Sujet 2, doit-on tout faire pour être heureux ? Ben voilà, c'était ça. Doit-on tout faire pour être heureux ? Bon, finalement, ça change pas beaucoup les sujets de bac de philo.
12: Donc, le mois de juin, ça s'est résumé par le bac. Le bac de philosophie auquel je m'étais si bien préparé. Enfin, j'étais trop chaud, je me suis dit c'est bon, j'ai eu 18 toute l'année, le bac je l'aurai, tout ça, tout ça. J'ai eu 14. 11, pardon. 11 en philo. Autant dire que j'avais vraiment le seum. Mais bon, c'est pas très grave, ça s'est bien passé quand même. Je suis quand même content de ma copie en soi. Ensuite, il y a eu le grand oral. Le grand oral, c'était sympathique aussi. Moi, j'ai eu 14. J'étais un peu déçu, mais bon, c'est passé quand même.
9: J'ai eu mon bac. Je suis vraiment émue. Je savais pas, je pensais pas que j'allais l'avoir. Enfin, j'étais pas sûre. Je savais que j'étais à la limite de ne pas l'avoir. Mais je l'ai eu. C'est bien. J'ai eu 10,6 au bac. Quand j'ai ouvert le site Cyclade, j'ai vu les notes, j'ai vu un 13 en philo, je ne croyais pas, parce que toute l'année, j'avais eu des 6 en philo, et là, au bac, j'ai eu 13 en philo. J'étais vraiment surprise, je suis surprise, et mon prof de philo, je pense qu'il va être aussi surpris que moi.
20: Salut. Salut. Ça va ? Félicitations.
21: C'est pas possible, mais je savais direct que je t'ai eu. Elle l'aura le bac.
22: Du coup, hier, j'ai eu mes résultats et j'ai eu 4 mentions assez bien. Donc, c'est-à-dire que j'ai eu environ une moyenne de 12,66. Ça va. J'étais un peu déçue de ma note de philo. Mais on m'a dit qu'il y avait. Enfin, que le prof de philo m'a dit que ceux qui. Lors du contrôle, tout le monde s'est fait saquer un peu. C'est pas... Bref. C'est un peu bref. Et à l'oral, j'ai eu 14, donc ça va.
4: Ça y est, c'est la fin de l'année, la fin du lycée, la fin des cours, et pour Maxence, Layla et Victoria, c'est aussi la fin de tout un tas d'activités qu'ils font en dehors du lycée.
19: C'est un peu dur aussi, enfin, fondamentalement, parce qu'on se dit c'est bientôt la fin, l'université et le lycée. Du coup, on va partir de là et plus voir aller dans nos assos. Enfin, surtout, moi, j'ai fait dans mon association de danse. J'ai de la danse depuis mes 3 ans. Et du coup, je connais super bien ma prof. Même si elle me crie beaucoup dessus, etc., je tiens à elle. Et j'ai des camarades danseuses que je connais depuis, du coup, je suis toute petite. Et ça me fait un truc quand même de plus danser avec elle et plus les voir. Il faut bien que ça se fasse, et même la radio, ça va super, ça va me manquer aussi un peu. Enfin, j'espère que, sûrement, je repasserai 2-3 fois, mais c'est aussi une expérience qui était super inattendue, du coup, cette année, et incroyable, parce que, ils nous ont accueillis, et ils nous ont permis aussi de pouvoir faire plein de choses, ils nous ont appris à faire de nouvelles choses, ils nous ont permis aussi d'améliorer notre expression. À l'école, mes profs m'ont fait remarquer que je parlais beaucoup mieux.
4: Pour Maxence, c'est aussi le moment de boucler son premier court-métrage.
12: J'avance vachement sur mon court-métrage que je fais. C'est un court-métrage indépendant, pour l'instant, qui a un budget actuellement de 405, c'est pas mal. C'est peu, mais ça, enfin voilà, je sais pas trop encore comment me positionner là-dessus, parce que pour l'instant, c'est que ce qu'on a, et on verra enfin ce qu'on reçoit. Et j'espère recevoir un petit peu plus, parce que j'attends beaucoup de partenaires, en fait, qui ne me répondent pas depuis janvier, et ça commence un peu à m'énerver, parce que... Enfin, je sais pas, quand on fait des demandes en janvier et qu'on les a en juillet, je trouve ça un peu... Voilà. Bref. Et donc, ça avance. J'ai une équipe qui me suit à fond. Un gros espoir pour pouvoir le proposer au Festival du court-métrage de Clermont. Des plans pour pouvoir le diffuser au cinéma La Façade l'année prochaine dans une sorte d'avant-première. Enfin, j'ai envie de dire... Moi, j'ai plein de projets par rapport à ce film. J'ai beaucoup d'espoir. Peut-être que c'est inutile et peut-être que c'est un peu ridicule, mais je me dis, au pire, qu'est-ce qu'on perd ? En ce début de mois de juillet, il y a eu le tournage. Ça s'est bien passé, c'était un peu catastrophique en même temps, chaotique plutôt que catastrophique, mais c'était bien amusant. Là, on commence le montage et tout, et normalement, ça ne devrait pas nous prendre plus d'une semaine, donc à voir comment ça se passe. En tout cas, j'ai hâte que ça finisse, que ça sorte. Même si je vous avoue qu'au niveau de l'avenir, c'est assez incertain. Vu ce qui se passe en ce moment, on se dit, est-ce qu'on va pas rentrer en guerre civile ? Enfin non, peut-être pas, je suis peut-être un peu du complot. Non mais je veux plus te dire, plutôt s'attendre à une révolution. Est-ce que je suis contre ? Non. Est-ce que ça me fait un peu peur ? Peut-être. Qu'est-ce qu'on sera l'année prochaine ? Est-ce que vraiment on va pouvoir, enfin bref, si on va pouvoir aller à l'école, mais est-ce que ça va être pour longtemps ? Qu'est-ce qui va se passer ? Nanana. En plus, il y a l'urgence climatique, nanana. C'est un peu la panique. Mais bon, en attendant, on a Agathe qui écoute tous nos petits problèmes dans nos petits vocaux de WhatsApp tous les mois. Donc ça nous rassure.
1: Comment s'est passé mon été ? J'ai fait beaucoup de choses. Par exemple, j'étais partie à 7 juste avant les résultats du bac. J'étais revenue la veille j'étais un petit peu stressée, mais pas trop, comme j'étais un petit peu en vacances, on peut dire. Je pensais pas trop aux résultats, mais la veille des résultats, quand même, j'ai un petit peu stressée. Mais le jour des résultats, j'étais très émue, donc je m'attendais pas que j'ai mon bac. Enfin, si, mais je pensais plutôt que j'allais aller au rattrapage. Donc, c'était une chose que j'ai faite. Après, j'ai été aussi faire 2 semaines chez les Éclaireurs de France, EDF. J'étais partie en tant qu'animatrice. Et voilà, j'ai passé 2 semaines, j'ai travaillé là-bas. Et puis, le gros voyage que j'ai eu cet été, c'était de partir en nord de la France. Et on a mis 10 heures pour y aller. Enfin, on a fait 10 heures de route, quoi, en gros. Puis on est passé à Paris. On a un petit peu visité Paris aussi. Et dans le nord de la France, pour la première fois, on a vu l'océan avec ma famille. Voilà.
2: Clairement, il n'y en a pas.
3: Ah, quand même. Ouais, en fait, c'est une vraie auvergnate, quoi. Pas de fruits de mer.
1: Fromage. J'ai vu pour la première fois de ma vie la marée. L'eau qui part et qui revient. Je sais pas si à la mer, il y a des...
2: des marées. Non, je pense pas, c'est qu'à l'océan, non. Parce qu'en Géorgie, c'est la mer Noire. Du coup, j'en ai jamais vu. Mais je préfère quand même la mer Méditerranée. À 7, c'était très bien. Parce que quand on est parti à l'océan, c'était... Tu rentres dans l'eau, il faut que tu ailles très loin pour que ça soit profond.
22: Par rapport à mes vacances, elles sont passées super vite, mais c'est incroyable. Au mois de juillet, il y a eu... On n'a pas le temps de soigner, il y a tout le monde qui fête ses 18 ans, on est invité, enfin, on était invité partout. Et ici, j'ai vu mes grands-parents du Maroc. C'était bien de les voir parce que je ne les vois pas souvent, même si on a du mal à communiquer parce que du coup, ils ne parlent pas trop français. Je trouve ça un peu, bien, mais un peu dommage aussi parce que j'ai pas eu le temps non plus d'apprendre l'arabe. Après, je n'en veux pas me perdre parce qu'ils travaillent beaucoup, mais... Je me suis rendu compte que je sais que maintenant c'est mort. Moi j'apprends plus trop le langage. Enfin, c'est dommage parce que tout le monde dit tu connais pas de mots, nan. Bah oui. Bah écoutez, c'est comme ça. Après je m'entends quand même bien avec eux. Je vais les voir régulièrement. Après plus tard, je sais pas si j'arriverai à les voir beaucoup. Parce que du coup, je serai moins sur un berre, je pense. Au mois de juillet, après il y a eu les amis de mes parents qui sont venus. Du coup, pendant toutes les vacances, en fait, j'ai couru un peu partout chez les gens où les gens sont venus à la maison. Car mes parents n'étaient pas encore en vacances, du coup, on n'a pas pu partir tout de suite. Et vous savez pas si on allait partir parce que, quand même, la vie étudiante, ça coûte super.

0: que... Enfin, c'est ma troisième année où je travaille l'été, donc voilà. Je préfère largement ça à l'usine. J'avoue que le travail en usine, c'est pas tip-top, quoi. Et entre-temps, j'ai eu 2 semaines de camp scout. Donc là, je commence.
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1: Ouais, mon petit Pujol ?
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3: Ça m'a remis toute l'énergie que j'avais pas.
4: Oui. De
3: incroyable,
4: retour avec
3: incroyable.
4: Ce magnifique générique.
3: Merci pour les travaux.
4: Merci
5: c'est
4: beaucoup.
5: C'est la V1.
3: Ouais, déjà très bien.
4: Elle n'aura de cesse de s'améliorer donc au fur et à mesure de l'année.
3: On espère. N'inquiétez pas.
4: Autant de raisons de venir nous écouter sur Radio Campus 93.3.
3: On va rajouter Finky. L'émission a commencé.
4: L'émission a commencé.
5: Ah, j'y ai pensé.
3: Pas que l'émission a commencé.
4: Putain, c'est exactement ça.
3: T'aurais dû t'écouter.
4: Très bien.
5: Ouais, mais on fera un petit retour d'idées, comme ça on pourra changer les mêmes,
3: on se fait un petit call.
5: Voilà.
4: On se fait un call à l'occasion.
5: On fera un call.
3: Exactement.
4: En tout cas, merci Mathis pour ce très beau générique.
3: Beaucoup,
4: Je n'ai pas trouvé meilleure transition que te remercier pour te présenter ce soir.
5: Bah non, mais merci à vous les gars.
4: Comment tu vas ce soir?
5: C'est un plaisir de revenir ici, donc
4: carrément.
5: Je me suis dit que c'était le moment, 1er septembre, retour de la saison 4 ou 5.
4: Ouais, saison 5. Début de saison 5,
5: 4.
3: 4.
4: Ah bah, je crois que c'est 4,5 hein, maintenant.
5: Ça doit être 4,5, ouais.
4: Ouais.
5: Mmh. Ah si.
4: Ah si, si, si.
5: 2022.
4: C'est la cinquième fois 2026, qu'on fait une...
5: 4,5.
4: C'est ça.
3: On a commencé janvier 2022.
4: Février 2022, ouais. Janvier-février, ouais.
3: Ok. Donc en janvier, ça fera 4 ans.
5: Ouais.
4: C'est ça.
3: Donc on est en 3,5 là.
5: 3,5.
4: Ouais.
3: Voilà.
4: Ouais, pardon.
3: Ce que je voulais vous dire. Rassurons-nous.
4: On s'est un peu vieilli, mais.
3: Ouais.
5: Mais bon, en tous les cas, il fallait changer de générique au bout de 3-4 ans.
3: Ah oui.
4: Ça,
3: ça
4: fait
3: par contre.
4: Insupportable. Ça devenait horrible.
3: Bah, l'année dernière, les gens l'ont ressenti, je pense, à chaque prise d'antenne, on était en bitché dessus.
4: Ah ouais, non, c'était terrible.
5: Ça voulait même plus le mettre.
4: Franchement, ouais. Et c'est pour ça, au début, j'ai entendu des bruits de sous-marin, j'étais en mode.
3: Mais les bruits de sous-marin, c'est à nous ou c'était
5: non,
3: au jingle
5: c'était
3: d'avant
4: Ah, ok. Ouais.
5: Non, c'est ce que j'avais mis sur YouTube pour pré-shot.
4: Ok. Sur YouTube. Comment ça, mon ref?
5: Quoi?
4: Ah, mais ah oui, t'avais mis les bruits.
5: Non, okay. Les bruits de sous-marin et le Shit You Go Again sur.
4: Ok.
3: Putain, ok. Putain.
4: Et bah, Shit You Go Again.
3: C'est pas le technicien de l'émission pour rien.
4: Non,
3: je répète aussi, mais attention.
4: Et même quelqu'un plein de surprises, Mathis. Hein. Franchement, tu nous régales. Hein.
3: Ouais.
4: Ça régale.
5: Surprise.
3: Merci beaucoup.
5: C'était pour tout l'amour de mettre du respect.
3: Waouh,
5: c'est vous deux.
3: On est qu'amour.
4: Nous ne sommes qu'un ce soir.
3: Et on espère vous. Vous en partagez aussi à vous, auditeurs et auditrices de Radio Campus, vous qui êtes dans la voiture, probablement, pour aller au cinéma.
5: En rentrant du sport.
3: Ouais,
5: du sport,
3: la salle.
4: Ouais, c'est ça.
5: Vous écoutez en podcast demain.
3: Peut-être dans le salon,
4: tranquillement chez vous avec nos douze
3: à l'ancienne,
4: exactement.
3: Ça écoute la radio.
4: En faisant un peu de ménage, en faisant la cuisine.
3: Une petite guinze.
5: Ça lit le journal, la montagne.
3: Une petite gauloise brune.
4: Exactement.
3: Avec le standard sur un pied, tu sais,
4: ouais,
3: à côté du canapé.
5: Bourgeois, ça.
3: Devant Ruquier.
4: Avec un coupe-cigare prévu
5: dans
4: à cet effet.
3: Des racines et des ailes.
4: Ah ouais.
3: Ah, c'est quand même beau, la Vendée.
4: Ils sont sympas, mais du respect, mais ils passent à votre teneur, il y a des racines et des ailes, c'est vraiment merde. Je vous pas
5: on ira dormir chez vous.
4: C'est quoi l'émission des mardis un peu culte? À part nous, je veux dire.
3: Regarde pas assez la télé pour.
5: Moi, je pense
3: qu'il y a
5: les trucs là. Où ils se marient. Non, où ils cherchent.
3: Mais ça, c'est.
5: De près, dans les prés.
4: L'amour est dans le pré.
5: C'est pas les mardis, ça.
4: Je crois que c'est en début de semaine. Lundi. J'aurais dit lundi, moi, tu vois. Parce que ma mère regardait beaucoup et c'est le lundi.
5: Ah, ça, c'est fun.
3: C'est vrai que top émission.
4: C'est pas mal, ouais.
5: 4 mariages pour une lune de miel, les bails comme ça, c'est sûr, c'est là, c'est en début de semaine.
3: Non, t'es fou, c'est. Mais surtout, ça, c'est avant.
4: Et c'est tous les jours avant.
5: Ah oui, c'est tous les jours.
4: Ouais.
5: C'est
3: vrai. Et puis surtout, c'est du pré 20h tout ça. Ouais.
4: Ah oui, oui.
5: Je me rappelle plus avec Mathis, on regardait une émission un peu comme ça. Et quand on rentrait du foot, donc c'était le mardi. Ah non, mais c'est pas le truc de mariage, c'est marié au
3: premier regard.
4: Okay,
3: c'est
4: si
3: autre chose.
4: Bah,
3: ça,
4: écoutez,
3: jamais regardé, mais
4: ouais,
3: c'est vrai
4: pareil.
3: Que ça doit être bizarre.
4: Ouais. Ça doit être exceptionnel.
3: C'est pas dans cette émission. Il y en a un, il bouffe une bougie à un moment.
5: Mais c'est un invité, je crois.
4: J'ai pas la rêve.
3: Non, c'est le marié, gars.
4: Quoi?
3: Genre, en mode, sa daronne, elle est à côté, que elle dit des qualités. Et lui, il trouve un truc, il le prend, il le fout dans sa bouche.
4: Et en fait, c'est la bouche.
3: Il commence à mâcher, tu vois, il fait une tête bizarre. Oh putain, j'ai bouffé une bougie.
4: Ah, c'est très drôle.
5: Ouais. On pourrait faire des réacts de ces genres de séries.
4: Ah oui,
3: bien sûr.
4: Oui. Après, à la radio, ça passe moins.
3: Bah, le React Radio, ça a jamais été trop fait encore.
4: Pas
3: mais...
4: trop. C'est conseil.
5: C'est peut-être la mauvaise des idées.
4: Ouais, je sais pas.
3: Peut-être des raisons. Mais...
4: Bon, en tout cas, à défaut d'avoir l'amour et dans le pré, nous, on a l'amour de la musique.
5: Voilà.
4: Avec du respect.
5: Ouais.

0: va essayer de vous la spread un maximum, de vous la partager, comme d'habitude.
1: Kwaku Bebou.
0: On est parti pour une heure de musique, de découverte, de discussion libre.
1: Sormonne mon goumin, là.
0: Tu veux une vodie? Ok, les zoomers, là, ils vont se calmer. Les jeunes, ils font semblant d'être jeunes alors qu'ils ont bientôt 26 ans.
2: Ouf. Aïe, ah là là. Bien envoyé.
0: Aïe, aïe, aïe. Et oui.
2: Heureux, tous dans le même bateau.
0: Mathis, dans quelques mois. Et oui.
2: c'est pas longtemps après. Hein.
0: Bah, moi non
2: c'est
0: plus.
2: Vrai. Oui. C'est vrai que ça s'enchaîne.
0: Mais Mathis, t'es le premier.
2: Février, mars, mai.
0: Mathis, t'es le premier. Bref, on est parti pour une heure, comme je vous le disais, de
1: si
0: musique.
1: Si vous êtes né en avril, on recrute.
0: Exactement, c'est il nous manque un quatrième. On sera peut-être 12 à la fin, on sait pas.
2: Le studio est petit, on prendra pas les 12 en même temps par contre.
1: Non, c'est vrai.
0: On s'envoie un peu de musique au lieu de dire des conneries là un peu là. Qu'est-ce que tu nous avais préparé, Mathis?
2: Il y a beaucoup de sons, 12 sons.
0: Ouais, 12 sons comme les 12 mois de l'année.
2: On peut mettre
0: les 12 doigts de la
2: main.
0: On se met en
2: pétard de Supreme Nova.
1: Ah ouais?
0: Cash.
1: Ça va réveiller.
2: On peut réveiller. Ou alors on peut mettre Trixma.
0: Ah,
2: ça réveille, mais autrement.
0: Ça réveille, faut se mouiller la nuit.
1: Ça dérange quoi.
2: Ouais. C'est 2 minutes 50, c'est pas très long.
0: C'est très bien. Trix Macogno, tournez la page. Dernier single de Trix Macogno. Si vous connaissez Trix Macogno, on sait qu'il peut nous surprendre. Mais même en le connaissant, il va vous surprendre en vrai. Donc c'est un peu ça qui fait sa force aussi. C'est pour ça qu'on l'adore.
1: Après, les auditeurs auditrices de MSP sont familiers de Trix Macogno.
0: Tout à fait, mais nouvelle saison peut vouloir dire nouveaux auditeurs aussi.
1: Bien sûr, bien sûr. Bienvenue donc, à vous, tous les jeunes étudiants qui viennent d'arriver en ville exactement. Et qui forcément lancent la radio.
2: D'ailleurs,
1: en soirée,
2: restez branchés. Toute l'émission, il y aura peut-être des news.
0: Ah oui,
2: sait-on.
1: Sait-on jamais le 10 octobre.
2: Parce que le Père Noël est passé.
0: Ah. Ah là là.
2: C'est pas la bonne date.
0: C'est pas la bonne date.
2: Mais c'est un jour près, soit avant, soit après, vous verrez.
0: On vous verrait bien. On se lance Trix Macogno de tourner la page.
2: Allez,
0: et on en rediscute peut-être après avec un peu plus de précision.

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0: Ouais. De retour après ce triple son. On devait envoyer que le Trix Macogno, au final on en a envoyé deux autres. On a envoyé, écoutez, du coup, tourner la page de Trix Macogno, qui, bah, on vous l'avait dit, hein, c'est surprenant. Est-ce que c'est même encore du rap en soi?
1: T'es fou.
2: Moi non,
1: c'est pas du rap.
3: T'as plus rien de rap. Hein.
0: Bah
4: c'est
0: oui.
4: C'est pas du rap.
0: D'où ma question.
3: Bon, non.
0: Ok, merci de ta réponse. C'est une belle émission rondement menée.
3: Non, mais surtout qu'il y a de la théorie, ça pose sur des prods IA là, sur ces morceaux.
0: Ah bon?
3: Ouais.
0: Ok, je savais pas.
3: C'est fort probable.
0: Il y a des, ouais, des chances.
3: Fort probable. Mais bon, après, moi j'avoue, j'en ai rien à foutre, mais.
0: Oui. Ouais, bon. Tant que c'est bien.
2: Moi, là où j'ai cru que c'était une IA, c'était au début quand il envoyait ses réels et du coup on l'entendait chanter. Au début, je pensais que c'était juste une IA, mais que lui avait assez entraîné avec sa propre voix pour
0: ouais.
2: que.
0: Ah ouais, ok.
2: Parce que ça me surprenait qu'il fasse ce genre de son, mais ça me surprenait moins qu'il utilise l'IA pour faire ce genre de son.
3: Mmh. Ouais.
2: Du coup, au final, je pense que c'est vraiment. Enfin, c'est lui.
3: Oui, je pense aussi.
2: Qui chante en vrai, c'est plus du chant que du
0: rap. Ouais, c'est du parler, chanter.
3: Ouais, c'est de la pseudo-parodie de chanson française.
2: Ouais. Oui. Mais en vrai, il le fait bien, c'est un peu
0: ouais,
2: fun.
0: Ouais, c'est un peu fun.
3: Ouais, c'est marrant.
0: Surtout fun.
3: Oui. Ouais. C'est pas non plus
2: pas dans ce créneau,
3: exceptionnel,
2: quoi.
3: Oui, c'est ça. C'est juste que ça te fait gaulerie.
0: Ouais, ça.
3: Et qu'en vrai, tu te surprends à chanter avec lui bonne partie du morceau, quoi.
0: Ça rentre bien dans la tête, quoi.
3: C'est ça.
0: Après, on a écouté Meta.
3: Meta avec un H à la fin, ouais. Tout à fait.
0: D'où la prononciation Meta.
3: Du morceau.
2: La scène de Mel.
3: Exactement. Soi-disant, c'est une trend TikTok aussi. Je le découvre, mais.
2: Je pense que le début, moi.
3: Ouais, mais c'est.
0: Souvent, ça, les trends TikTok, c'est que des mini-parties en vrai du son.
3: Oui. Mais voilà, moi, ça, c'est juste qu'il a fait une interview Vice. Je sais pas, il avait une tête un peu gaulerie. Il était un peu gentil.
0: C'est vrai qu'il.
3: Du coup, je me suis dit, vas-y, je vais aller écouter ce qu'il fait. J'étais heureux d'écouter du rap comme ça là ces derniers temps, ça me rend heureux.
0: Ouais, en vrai c'est cool hein.
3: Voilà, en vrai l'album est pas du tout horrible, après c'est pas voilà quoi, c'est du rap marseillais un peu mélodique, ça rappe la street, mais c'est cool, franchement c'est bien.
0: Ouais, c'est très cool hein. Franchement ça se laisse bien écouter. Oui. Après on a écouté quoi?
3: Lovaran.
0: Ah ouais, Lovaran.
2: French Kiss. Lovaran,
0: exceptionnel.
3: Album de l'été.
0: Sûrement l'album de l'été, voire plus.
2: Facile. Ouais, ça peut être plus même. Hein.
3: Ouais, c'est possible.
2: Enfin après bon.
3: L'année n'est pas finie,
2: je me rappelle pas de ce qui est sorti en...
3: Janvier.
0: Ouais.
2: Déjà typiquement.
3: Femto. Non,
0: c'est l'année dernière ça.
2: Nicole, sort de ce corps. ouais, Lovaran, bah, très bon projet. C'était la chanson, la track French Kiss,
0: ouais.
2: Qui, je pense, peut-être pour nous trois ou peut-être pas, mais fait l'unanimité en tous les cas.
0: Franchement, comme tout le projet.
2: Oui, je sais pas si c'est la meilleure du projet, mais.
3: Moi, c'est une de mes préfs, ouais, c'est sûr.
0: Ouais, moi aussi, je pense.
2: C'est celle qui rentre le plus.
3: J'avais même pas.
2: C'est ça.
0: J'avais même pas que t'étais là.
2: Dans les thèmes abordés, c'est cool.
0: Ouais, donc ouais. Fou, c'est joliment raconté. Tu sens que le gars, comme tu disais Quentin hier, quand on a vu Thomas, tu sens que le gars a vraiment fait ce French Kiss sous les grands arbres de la cour.
3: Ah oui, bien sûr.
0: Genre, ça sent le vécu, c'est mignon, c'est bien rappé. En vrai, il maîtrise de mieux en mieux son bail, en vrai, je trouve.
2: Ah, oui.
0: C'est très très propre. Même, il y a le dernier son qui s'appelle le Prix des Belles Choses, qui est super, je trouve, hyper bien écrit et vraiment incroyable. Donc ouais, vrai projet, il a réédité, il a ressorti, enfin réédité, ça a fait une sorte de double
2: ouais,
0: projet.
2: Il a un double disque.
3: Ouais, il l'a sorti en deux temps quoi.
0: Ouais c'est ça, donc avec une deuxième partie qui est cool aussi, et que moi je me suis moins pris, mis à part peut-être un morceau que j'ai retenu mais que je me suis moins pris. Pour moi il aurait pu rester sur juste la partie 1, ça faisait un solide projet déjà, mais c'est toujours cool d'avoir plus de Lovaran, en vrai ça fait toujours plaisir.
2: Ouais, puis là je trouve qu'il concrétise vraiment la suite de son projet d'ici en 2024 ou 2025 là. Je trouve il est, enfin ouais comme tu disais, il a vraiment solidifié ses bases et il a affiné un peu son art. Et
3: moi je trouve t'as du mal un peu à trouver de la, enfin ça reste du Lovaran dans tous les cas, mais il y a quand même un virage qui est pris sur ce projet là dans les thèmes
2: dans
3: et
2: les
3: dans,
2: thèmes, ouais.
3: Dans la couleur de la musique qu'il apporte, tu vois. Et ça, ouais, c'est sûr que ça participe au plaisir d'avoir découvert ce projet-là. C'est parce que tu te prends aussi un peu une nouvelle proposition de sa part et c'est cool. Et même lui, il en parle comme ça. C'est quelque chose qui lui tenait un peu à cœur d'arrêter de faire de la musique aussi, qui s'écoute uniquement en hiver quand il fait nuit à 17h et que t'es triste. Tu
0: ouais,
3: vois,
0: genre, c'est clair. Ah ouais, il en est plus là dans sa vie, on sent qu'il est autre part dans sa vie actuellement et ça transpire dans le projet. Et c'est hyper agréable. cette espèce de, on dirait comme un petit road trip aux États-Unis que tu fais avec lui, genre c'est vraiment trop trop trop cool.
3: Il est allé s'installer là-bas, je crois.
0: Ouais, en tout cas, il y a vécu une bonne partie de l'année dernière. Mmh. Je sais pas si s'est installé, mais en tout cas,
3: oui,
0: voilà.
3: En tout
1: Miami.
3: Cas, Orlando, Miami, ouais. La Floride, quoi.
1: Ouais, je crois que c'est Miami, ouais.
3: Possible.
0: Ouais, c'était Floride, c'est sûr.
2: Vous avez gagné une paire de Jordan 11, d'ailleurs.
3: C'est vrai.
2: Meilleure paire de Jordan, peut-être, on ne saurait jamais. Et ensuite, on n'a rien écouté d'autre.
3: Ouais.
2: Mais par contre, il y a pléthore de son. De
3: ouais, mais on va faire ça, mais on va moins parler, je pense, hein, parce que comme vous le voyez, on n'a pas non plus l'énergie.
0: Pas tellement.
3: L'énergie de voilà, de la déconnade. Il y a eu un petit souffle là avec le générique au début, mais là, ça s'essouffle. Ça s'essouffle. Alors,
0: on est très fatigué, on s'excuse d'avance pour nos voix ou nos tons. Exactement. Pas très énergique,
2: un monotone. Peu,
3: une nonchalance qui peut énerver.
0: Et qui peut faire kiffer aussi.
3: C'est vrai.
0: Les nonchalants ont la cote en ce moment.
3: Bon, mais ça dépend où.
0: Ça dépend où, ouais, c'est peut-être pas ouf. Moi, ils m'énervent plus que.
3: En squash, je pense qu'ils sont nuls à chier, tu vois.
0: Ouais, je suis d'accord.
2: Cyclisme.
0: Après, ils peuvent être bons au foot.
3: Partir en facteur au cyclisme. Genre faire oui. Une fausse accélération progressive et tu te détaches voilà, tu vois, progressivement. Mm. Pas forcément que l'attaque explosive à Pogacar.
0: Ouais.
3: Qui d'ailleurs ne se lève jamais de sa selle. Donc il est pas si explosif.
0: Ah, ouais, c'est ça. Bah si, mais
2: juste
0: ouais,
2: il dépose.
3: C'est ça. Juste
0: il est
3: en facteur.
0: Tout le long.
3: Facteur Ferrari, quoi.
0: Ouais, genre, c'est ça. Ouais. Le courrier n'a jamais été aussi vite qu'il. Mais d'ailleurs, Lovaren, qu'on a bien bien hâte de revoir en concert à Clermont, hein. Je sais pas.
3: Quand est-ce que ça sera arrivé?
0: Je sais pas quand est-ce qu'il revient, mais moi j'ai hâte, ça fait longtemps.
2: C'est la news du siècle!
0: Ça fait longtemps qu'il a pas joué à Clermont.
2: C'est vrai, hein. Qu'est-ce qui se passe?
0: Un petit moment!
3: Sur les nouveaux projets et tout, ouais, c'est clair que mine de rien, la dernière fois qu'il jouait ici, il jouait des billets sur des élastiques.
0: Ouais, ouais, encore. Même Cascade n'était pas sorti, c'est
2: ça,
0: sûr.
2: C'est sûr.
3: Ah, oui,
0: même comment le truc en latin.
2: Qu'est-ce qu'il cherche à annoncer?
0: Bah, disons qu'il faudrait qu'il y ait des gens qui le fassent venir, quoi. En vrai.
3: Ouais, dans
0: qu'est-ce
3: une salle qu'il a jamais faite en plus.
0: Ou ouais, est-ce que ça pourrait bien méchant. Être. Ce serait méchant.
3: Qui pourrait avoir des assez bons goûts pour faire ça dans cette
0: vie? À part nous, je vois pas.
2: Putain.
3: Peut-être qu'on va le faire.
2: Mais ça voudrait dire que
0: peut-être. Ouais.
2: Peut-être. Nous le saurons après.
0: Ouais, venez, on le fait.
2: La
0: hein.
2: Peut-être pause musicale, on sait pas.
0: Allez, hein.
3: On décide là maintenant. Là.
0: Venez, on le fait. Hein.
3: Vas-y.
2: On envoie le DM et on vous revient
0: cash.
2: Bien après vous.
0: Bon, on t'emmerde pas. Hein,
3: on met trois
0: fait,
3: morceaux
0: hein.
3: Et on vous dit ce qu'il nous a répondu.
0: Allez, ça marche. Il est très réactif, ne vous inquiétez pas.
2: On s'envoie du Thomas.
0: Ah, oh, let's go.
2: Vous verrez.
0: Ça vient de Clermont aussi, ceux qui connaissent pas.
3: Exactement.
0: Bon,
2: c'est déjà venu, ça fait déjà des tournées.
3: L'artiste au thème de cette émission.
0: Exactement.
2: Il tourne un peu dans Clermont.
0: Il fait des.

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0: transition abrupte.
1: Et ouais,
0: mais on est de retour.
2: L'Espagne a gagné la Coupe du Monde.
0: On est espagnol c'est désormais, vrai. Ça y est.
2: Que vous le saviez pas.
0: Exactement.
1: On s'est foutu d'Argentin.
2: Ah ouais.
0: Bon, du coup,
2: bien heureux.
0: Pendant cette pause musicale,
1: qu'est-ce qui s'est passé ?
0: Il s'est passé plein de choses, on en a profité pour faire. En fait, on s'est rendu compte qu'on avait des trop bons goûts pour que ça passe inaperçu à Clermont. Et du coup, on s'est un peu bougé le cul, là, vite fait, on a envoyé 2-3 messages. Et du coup, on va faire une soirée à Clermont le 9 octobre avec plein d'artistes qu'on kiffe.
2: Incroyable.
0: Lovaran nous a répondu positivement. Il régale.
2: Il y aura Lovaran.
0: Ça, c'est sûr.
2: Il y aura qui d'autre? Je pose la question.
0: Il y aura quelqu'un qu'on connaît très très bien à Radio Campus aussi, hein, qui est déjà venu dans ce studio, qui nous écoute très souvent. J'espère qu'elle nous écoute aussi ce soir.
2: Tout à fait.
1: C'est vrai.
2: Une artiste qui est notamment passée à la fête de la musique. Sur
0: exactement.
2: La scène, qui avait été montée.
0: Qui a fait un show incroyable. Qui a foutu le bordel de fou.
1: S'il pouvait y avoir des flammes, les flammes auraient craché jusqu'à la cathédrale.
0: Dans le chat, mettez des flammes pour France Gall. La Tego en fait. La Goat, tout simplement.
1: Goatesque.
0: Ouais. Comme Bruce Granek.
2: Ça fait Twingo un peu, Tego.
0: Ouais. C'est Bruce Granek qui dit ça quand il parle de Messi.
2: Ah ouais, le Tego.
0: Non, mais en fait, c'est le Tego. Tu peux pas dire ça, Messi, c'est le Tego. En fait. C'est le Goat. Il parle tout le temps en verlan.
1: Ah, mais il y a des mots que tu peux pas.
2: Ouais,
1: bah non, pas mettre en verlan.
0: Mais lui, c'est son humour, il en joue, tu vois. Il en est, voilà, bref. Mais voilà, la Goat, France Gall pour illuminer.
1: Ce début de soirée
0: magnifique, ça va être exceptionnel. Et il y a d'autres artistes qu'on a kiffé cette année.
1: Mais qui?
0: Un Boog, il a sorti un projet, gars, cette année.
2: Quelqu'un qu'on aime pas, enfin que les gens, que tout le monde déteste en vrai. Rapport à son nom.
1: Ah, il y a un petit oiseau.
0: Ouah, d'accord.
2: Ah bah quand même, je sais pas, tu vois.
0: Mais là, c'est un projet carrément. Il y a des personnes, dès que je les vois, ça m'en parle, genre tellement ça les a choqués.
2: C'est vrai.
0: C'est aberrant. Des personnes de goût, attention.
1: Ah oui.
2: Toujours.
1: C'est un mec qui est installé sur les réseaux de manière à sortir des réels à peu c'est près vrai. 5.
0: Je sais pas
1: à
0: qui fait sa stratégie de communication, mais si c'est lui, il est juste. Il a envie de spammer la terre entière. Ouais, pour notre plus grand bonheur.
2: Il doit avoir un truc avec le café, ça lui donne envie de se filmer dans la rue, tu vois, dès qu'il boit du café.
0: Attends, je vais essayer de faire la traduction littérale de son nom. Genre, personne n'aime le petit oiseau.
2: Ouais, c'est vrai, un peu de ça. Mais après, Birdie, c'est pas un peu un.
0: Quoi, Birdie, Birdie. Nobody likes Birdie. Incroyable.
1: Deuxième artiste annoncé.
2: Aïe, aïe, aïe.
1: Monsieur.
0: Mister. Troisième artiste annoncé.
1: Oui,
2: exactement.
0: Mister Nobody likes Birdie.
2: C'est un chiffre et une météo.
0: 8 beau temps.
2: Pas loin.
0: C'est un nombre en plus.
1: C'est un chiffre et une météo.
2: Eh ouais.
0: 11 orages.
2: C'est
0: je me rapproche,
2: les mêmes initiales que
0: Didier
2: l'ancien
0: Deschamps.
2: Entraîneur de l'équipe de France.
0: Et que le numéro 14 du Paris Saint-Germain.
2: Que le latéral remplaçant de Manchester United.
1: C'est un sacré nombre de coups par l'église. C'est là où il y a le plus gros nombre de sonneries à l'église.
0: Exactement. C'est aussi le nombre de mois qu'il y a dans une année.
2: Le nombre de personnes qui font cette émission. Nouvellement.
0: Nouvellement. Pas actuellement. Private joke.
2: Du début de l'émission. C'est nous, on fait des émissions concept. Si vous n'étiez pas là au début, zappez, vous allez rien comprendre.
0: Ah, vous allez rien comprendre.
1: Zappez pas. Il y a des infos de fou qui arrivent.
0: Zappez pas maintenant.
1: Non, Yuki, non. On a parlé de Tastic Roussi, il fallait bien faire une
0: première sur l'actu, ici, attention. Hein. L'émission des zoomers. On parle aux jeunes, on parle
2: vous
0: à tout le monde.
2: Vous avez regardé le Blood Doute ou...
0: Eh oui, oui.
1: Ah oui.
0: Aïe.
2: Pour de vrai?
0: Non.
1: Non.
2: Ah. Je sais pas, je me disais qu'avec Manon, peut-être, c'était en mode ça regardait tout, tu vois.
1: Non. Ça regardait le premier, ça a insulté en commentaire. Voilà.
0: Bon goat.
2: Ça a mis un commentaire Shadowban que personne ne verra.
1: C'est pas grave.
2: Ça m'arrive tellement souvent.
0: Mon goat.
2: Des fois, je les poste sur Insta et genre, je vois si je suis cancel, du coup, bah, je les supprime.
0: Ah oui.
1: Des fois, toi, t'envoies même en message à MP.
0: Ouais, ça fait rire.
2: Une fois, et j'ai regretté instant. Enfin, une fois qu'on m'a fait remarquer que ce que je disais c'était de la grosse merde, je me suis excusé. Voilà.
0: Bon. Ah, je sais. 12 déluges.
2: Bah voilà, bravo.
0: Exceptionnel.
2: Il a trouvé ça l'artiste vient de nulle part. Qu'il a lui-même payé.
0: Ouais,
2: il a trouvé l'artiste qu'il a lui-même payé.
0: Il y aura ça aussi à la soirée. Préparez-vous.
1: Il y aura le cop d'Ultra de Langeac.
0: D'Ultra.
1: S'il vous plaît.
0: HBCL Langeac.
1: Venez. Venez. Des mecs que vous n'avez jamais vus
0: pendant les shows des artistes.
2: Ah oui. Des slips multicolores, si vous les voyez. Attention, ça va rester gravé.
1: Des hommes galbés.
0: Je précise pour certains qu'il n'y aura pas de Ricard en vente au bar. Faites vos flashs, débrouillez-vous.
1: Pas d'alcool
0: tant que vous
1: fort,
0: faites pas choper.
2: Exactement.
0: Ça nous va.
1: C'est pas notre dos.
0: C'est pas notre dos.
1: Donc voilà, troisième,
0: exceptionnel,
1: quatrième, troisième rappeur, rappeuse.
0: J'en peux plus. D'avoir, on a trop des bons goûts, frère.
2: Mais cette line-up est Gucci, si.
0: Qui fait ça?
2: Mais
1: attendez,
0: pas fini en plus.
1: On a une habitude, d'habitude on en fait plus.
2: Ouais, je crois que la dernière fois il y avait deux DJ sets, je crois. Je crois la dernière fois il y avait deux DJ sets. Mais vous savez, il y a lui, mais c'est une femme. Exactement.
1: Tout ça n'est pas préparé, ça
0: fait Y15.
2: Tous les jeux de mots ont été créés sur le tas.
1: Instantané.
0: En full impro.
2: Exactement.
0: Premier sur l'impro.
1: Deuxième DJ.
0: Exactement.
2: Tout à fait.
0: Y15L sur Insta. Allez follow, c'est de la frappe ce qu'il fait.
2: C'est très cool. Nous on l'avait vu en DJ set il y a quelques temps maintenant, mine de rien. Et on s'était pris une petite claque, ce qui fait qu'on s'est dit, bah en vrai, ce serait cool de programmer ce type là.
0: C'est trop trop bien.
2: Et du coup, voilà. Qu'est-ce que je voulais dire?
0: Ça vient clôturer une soirée franchement hyper riche.
2: Tout à fait. Mais si, ce que je voulais dire, c'est qu'on en a déjà passé probablement.
0: J.L., ouais, parce qu'il a sorti aussi quelques singles,
2: ouais,
0: notamment.
2: Il y a un EP, hein, carrément.
0: Ah oui, il y a l'EP, ouais.
2: Un EP qui est pas immense, hein, je crois. Il fait 3-4 titres.
0: Ouais, mais ça s'écoute tout seul. En vrai, c'est vraiment un mood de fou. Et il est capable vraiment de plonger le spectateur dans un mood très précis, avec des momentum hyper intenses et des moments plus calmes.
2: Il a
0: vraiment super bien.
2: Très très bon DJ.
0: C'est un excellent DJ. On kiffe de fou ce qu'il fait et on est ravis.
2: Qui ne se produit pas énormément, donc ce sera une petite exclue. Enfin voilà quoi, vous le voyez pas. C'est pas Ofsan et Zicole qui sont programmés chaque semaine dans un endroit différent.
1: Ah, c'est une big exclue.
2: Bien sûr que non.
1: Mais venez,
0: ça n'a rien à voir.
2: Mais c'est pour dire que voilà, il y a aussi un petit côté. Voilà, c'est des gens, ils vont pas rejouer toute leur vie à Clermont.
0: C'est ça.
2: D'autant plus les artistes live qui sont pas forcément clermontois.
0: Tout à fait.
2: Voli volou.
0: Mais la line-up,
1: donc, voilà.
2: Est-ce qu'on
1: redirait cette line-up pour que
2: du coup,
1: vous
2: c'est
1: bien
2: le
1: imprimé.
2: 14 septembre.
0: Donc c'est dans 3 ans, les gars. Branchez-vous dans l'agenda.
1: Envoyez des financements.
0: Et non, c'est le 9 octobre 2026.
2: Le 9 octobre, au lieu dit.
0: Si.
2: Pour une entrée qui coûtera la modique somme de 5 euros.
0: Ça va.
2: Faites pas chier.
0: Ça va de fou.
2: Si vous buvez pas d'alcool.
1: Il y aura des
2: J'espère que vous supportez les bulles parce qu'il va falloir boire du coca.
0: Falloir qu'on rentabilise ce bar, je vous le dis.
2: Exactement.
0: Non, mais en vrai, venez soutenir et venez découvrir si vous connaissez pas, ou
2: tout
0: juste venir kiffer sur des concerts des artistes qu'on n'a pas l'habitude de voir à Clermont, même des artistes d'ici mais qu'on a très peu l'habitude de voir ou plus trop. Donc ça régale. On essaie de faire un mix entre tout ça.
2: Mais même si vous nous aimez pas, venez parce que. On est dépassé par nos créations et elles sont bien meilleures que nous-mêmes sommes.
0: Oui.
1: Puis même, respecter les artistes, venir si vous voulez que la culture continue à Clermont, que
0: les scènes
1: continuent à Clermont.
0: Franchement, pour 5 balles, en vrai, t'as tout ça, c'est incroyable. Et même, juste viens pour prendre ta claque, en vrai, ça va être trop bien.
2: Non, ça va être de la très belle musique, de la musique très cool.
0: Exactement. Et on en profite pour remercier aussi le lieu-dit, hein, mine de rien, qui nous a refait confiance cette année pour nous mettre à disposition la salle et toutes les infrastructures, donc ça régale de fou.
2: Même tous ceux qui nous financent, hein, que ce soit le Crous, la fac, et c'est tout.
0: Et c'est tout, exactement.
2: J'ai pas eu le virement.
0: Oui. Le virement, monsieur Bonny, le virement.
1: Tu vas rallumer ton micro, mon gars.
0: Je vais venir fumer le cigare, si tu me fais pas le virement.
1: Ouais, fais attention. Oui. Y a un maire qui
2: tu vas
1: dernière,
2: prendre
1: il nous
2: un,
1: a donné les sous.
2: Un billet direct pour la résurrection.
0: Oui, je vais venir faire un barbecue dans ton bureau, tu vas voir.
1: Tu vas sentir l'éther, l'essence.
2: Subwoofer
0: sur ta façade. Non mais ouais, remercier les gens qui financent ce genre de truc, parce que c'est cool quand même que ça existe, des financements comme ça, blague à part.
2: Tout à fait.
0: Donc en vrai, ça régale, merci deux fois à eux. Merci évidemment aussi à Radio Campus, en vrai, qui nous permet de retransmettre, Inch'Allah, l'intégralité de la soirée en direct.
2: Ça s'est pas acté encore, mais normalement ça devrait pouvoir se passer.
0: Voilà,
2: mais...
0: c'est dans l'idée, on aimerait bien.
2: Comme on avait essayé de faire l'année dernière avec quelques accros.
0: Mais ça, on s'en était bien sorti l'année dernière, la partie concert a plutôt bien rendu au final.
2: Ah ouais?
0: Sur le podcast, donc c'est.
2: Bon, bah, ben,
0: on va essayer de refaire la même.
2: N'hésitez pas à aller réécouter cette émission aussi.
0: Ouais. Et les concerts aussi, hein, si vous voulez.
2: Bah oui, mais
1: surtout les concerts. Surtout
2: les émissions, ouais. elles sont portées disparues, c'est un Lost Media.
0: C'est vrai.
2: Bah ouais, y a pas.
0: Ah
2: y a
0: putain,
2: pas,
0: oui. C'est vrai sur le site.
2: Mais non, y a pas.
1: Y a que les...
0: Bah écoutez les concerts. C'était la meilleure partie de la soirée. Donc vous allez. Voilà. Mais merci, si vous voulez le vivre en vrai, voilà, venez au lieu dit le 9 octobre à partir de 19h30.
2: Ouais.
0: Ouais. Mangez avant, débrouillez-vous, mangez après, on s'en fout, mais venez faire la fête avec nous, ça va être trop trop bien.
2: Juste les comas, c'est hors de la salle.
0: Ouais.
1: Voilà,
0: ouais.
1: Voilà. Les chutes dans les escaliers, il y en aura pas.
2: Exactement. Si vous droguez, droguez-vous bien, droguez-vous en conscience de vos capacités de drogue.
1: Voilà.
0: Et avec des trucs safe.
1: Bellec aux humains qui sont à côté de vous.
2: Exactement.
1: Respect mutuel à
0: exactement.
1: Chacun.
0: Exactement. Respect aux bénévoles aussi qui vont nous carry encore une fois cette année pour faire tous les trucs de l'ombre que vous voyez pas, ceux qui vous servent la bière, ceux qui font le ménage après, avant, ceux qui mettent en place tout le matériel.
1: Tecos.
0: Les Tecos qui nous carrient aussi de fou, hein, évidemment. Miguel Ozicol,
2: Léonil, qui nous file des beaucoup de mains comme toujours.
0: Exactement. Après, on te dit merci avant que ce soit fait. Je sais pas si ça se fait, mais en tout cas, on les remercie pas, d'avoir.
2: En tout cas, merci
0: de nous faire confiance
2: pour les
0: aussi
2: travaux
0: sur ça,
2: jusqu'ici.
0: Ouais.
2: Et puis, même si ça se fait pas, ils nous ont quand même aidé à préparer un truc qui se fait pas.
1: Ça se fera.
0: Mais ça va se faire. C'est quand déjà, Mathis, rappelle-moi.
1: Il me semble que c'est le 9.
0: 9 octobre.
1: 9, c'est facile. C'est comme un gun. Vous venez, c'est tout.
0: En plus, c'est super facile à marquer d'un jeu. Vous marquez juste 9 sur 10. Et voilà, et c'est la note de la soirée que vous allez donner au final. Donc. La note minimale.
2: Tu me mets, ouais.
0: La note minimale.
2: Tu me mets 9, je suis pas content.
1: Je pense que c'est 20 sur 10.
2: Ah
0: c'est le 20 octobre. J'avais carrément compris.
1: Le 9 octobre à 19h30.
0: Le 9/10. Lieu dit. Exactement.
2: Henri Aquin, bien sûr.
1: Ah non.
0: Ah non, non.
1: Le théâtre de rue, c'est au mois d'août.
0: C'était sympa, mais c'est terminé.
2: Chalon-sur-Saône.
0: Exactement. Non, venez, ça va être trop bien, blague à part. C'est la deuxième année qu'on a la chance de pouvoir faire ça. Et on kiffe de fou faire venir des gens comme ça. C'est toujours un plaisir et c'est ce qui nous anime. C'est aussi pour ça qu'on s'appelle Mets du Respect sur Clermont. Parce qu'en vrai, c'est toujours cool de pouvoir faire des trucs comme ça à Clermont, dans une ville qu'on kiffe de fou. Et qui manque un peu de ce genre de proposition aussi, un peu underground qui vient d'ailleurs. Et il y a aussi.
2: Bah, la progrès rap de la Copé laisse un peu à désirer ces derniers temps, même si là va y avoir Yanis.
0: Quand même des gens
2: stylés qui sont programmés, mais à ces échelles d'artistes là, c'est quand même. Enfin, il y a des manques. Ici.
0: Bien sûr.
2: Il y a des gros manques.
0: Encore Yanis à une échelle un peu plus élevée que
2: ce
0: qu'on programme.
2: Ce que je dis,
1: Le underground n'a pas sa place à Clermont.
2: Ouais, malheureusement.
0: Mais voilà. En tout cas, c'est ce qu'on essaye de faire, donc on espère que vous comprendrez et que vous répondrez présent.
2: Tout à fait.
1: Pour 5 balles.
2: Après, là on sait que vous êtes une quarantaine. Ça suffira pas, mais.
0: Non, mais venez
1: quand même
0: les 40.
1: Hein,
0: il faut que les 40 y viennent, par contre.
2: Bien sûr, bien sûr.
0: S'il y en a un qui vient pas, là. Ceux qui sont en voiture, arrêtez-vous, notez, je sais pas.
1: Faites un effort.
0: Bref.
2: Surtout ceux sur l'autoroute, la petite bande d'arrêt d'urgence.
0: Ouais, ou alors tu dis à Siri de noter dans l'agenda, je sais pas, tu te débrouilles, mais il y a des trucs qui existent maintenant.
2: Voiture connectée.
0: Tu te débrouilles.
2: Voilà. Ceux qui sont en Tesla, ils ont leurs mains libres.
0: Ouais, mais après, on n'a pas envie d'avoir les gens en Tesla. Donc que...
2: C'est vrai.
0: Sauf s'ils consomment plein de bière et qu'ils nous font des sous, des dons, mais.
2: Ouais, je sais pas.
0: Bon, on accepte tout le monde, on n'est pas difficile.
1: Ah oui,
2: ouais,
0: voilà,
2: non,
0: pas se mentir.
2: Tant que t'es pas chiant.
0: Exactement. Mais bref,
1: voilà.
0: Assez blablaté, vous aurez toutes les infos sur notre compte Instagram très très très bientôt. Allez vous abonner, @metdurespect. Donc voilà, pour rien louper, vous aurez l'entièreté des infos pour ceux qui ont loupé un bout d'émission ou qui savent pas de quoi je suis en train de parler actuellement.
2: C'est ça, vous êtes toujours sur Radio Campus. Radio Campus 93.3. C'est Mets du Respect, on va mettre de la musique parce que pour des gens qui voulaient pas parler, on a beaucoup trop parlé.
0: Bah ouais. Ce qu'on sait faire de mieux, c'est mettre de la musique, de toute façon.
1: Ça tombe bien, la musique part tout de suite. Avec le dernier single de Le Double. Suivi par du 8 balles. Et du 8 balles encore avec
0: Voilà, back to back.
1: Enchaînement.
0: Bah, 8 balles, voilà, meilleur rappeur de France, ouais, je le dis.
1: Voilà. Diagonale du vide, mais vous écoutez gentiment.

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0: Et de retour sur Radio Campus 93.3. Vous êtes toujours sur Mets du Respect sur Clermont pour quelques minutes seulement encore malheureusement. Il est déjà l'heure pour nous de se quitter avec une émission qui ne déçoit pas encore une fois et qui est fidèle à elle-même, hein, j'ai envie de dire. Entre chaos, improvisation, grosses infos. Ça c'est pas tout le temps, mais pour une fois, grosses infos.
1: C'est une fois par an.
0: C'est une fois par an pour l'instant. Big info, et surtout, bah, ça, le truc qui change pas, c'est la bonne musique hein, qu'on essaie de vous proposer comme à chaque fois, dans la bonne humeur. Donc ça régale. Et la big info, quelle est-elle? C'est qu'on remet le couvert pour une deuxième soirée Mets du Respect qui s'annonce déjà iconique le 9 octobre au lieu dit, avec une programmation de zinzin.
1: Tout à fait. Et après, une info qu'on n'a pas donnée, je pense, c'est qu'on passe en mensuel aussi.
0: Ah oui, c'est vrai. Petite info.
2: Petite info, ouais. Voilà. Si des gens de Radio Campus n'étaient pas au courant, vous le savez maintenant.
0: On ne vous le dira d'aucune autre manière que celle-ci, donc débrouillez-vous.
2: Voilà. Notre fiche d'inscription ne sera pas remplie. Faut écouter.
0: Ah ouais, faut maintenant. Mais ouais, donc. Voilà. France Gall, Lovaran, Nobody Likes Birdie, 12 Déluges et Yael pour une soirée mémorable. Venez faire la fête avec nous pour la modique somme de 5 euros au lieu dit, une salle iconique de la ville de Clermont. On va faire le bordel, ça va être trop bien. Donc venez voir des concerts de fou, ça va être incroyable.
2: Et sur ce,
1: gros bisous.
0: À dans un mois prochain.
1: Exactement. Ah, ça fait loin.
0: Ça va faire loin, mais ça fera le plaisir.
1: Ouais, ça nous fera du bien aussi.
0: Ouais, parce qu'on a plein de choses à faire.
2: Beaucoup trop de taf.
0: Exactement.
1: Gros bisous.
0: On vous fait des bisous, prenez soin de vous.
1: Et
0: on se retrouve en musique comme d'hab. Bisous.
1: Dormez bien.

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travailleurs mauriciens, victimes d'une publicité qui, en île Maurice, disait qu'il y a beaucoup de travail en France. On est venu en France. 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
2: Aujourd'hui, on vous parle de notre colère du 8 mars. Parce qu'être une femme ne veut pas forcément dire être douce.
0: De ma colère, je sais rarement quoi en faire. Ça fait partie des émotions qu'on n'apprend pas aux filles, mais aux garçons. Ce soir, la mienne, elle me tient. Regarde-la, sérieux. Elle vient pas de rien. C'est quand la fin du patriarcat? C'est quand que je pourrais pisser derrière une voiture sans que je redoute ta grosse voix? C'est quand la fin de la peur? Je voudrais pouvoir tomber amoureuse d'un mec sans me dire que ça va être la galère, que si ça se trouve, je vais finir avec ma tête en lambeaux sur le siège arrière. J'ai autre chose à faire de mes samedis que des flash mobs en violet. J'ai autre chose à faire de mes dimanches que d'apprendre à comment je vais te casser le nez. J'ai autre chose à faire de mes lundis que de me demander si je peux porter cette tenue. Je te passe ce qui me préoccupe les mardis. Me demander si ce qui s'est passé entre ma pote et son mec, elle l'a vraiment voulu. Les mercredis, tu sais, c'est le jour où tu vas au boulot. Pendant que ta femme, à mi-temps, elle s'occupe de tes marmots. L'autre jeudi, j'ai serré fort dans mes bras une amie qui m'a raconté son viol. Une de plus dans ce cas-là. On peut pas mettre ça sur le compte de l'alcool. Les vendredis, j'essaie de m'y tenir, j'ai psy. J'essaie de guérir, comme nous toutes, des agressions que j'ai subies. Tous les jours de la semaine, je suis fatiguée de me demander lequel de mes oncles m'a violée quand je ne savais même pas que faire du sexe. Ça existait. Ma violence et ma colère, je sais pas quoi en faire. Je la colle sur les murs, je la crie dans mes rêves, mais il y a des fois, je me dis, ça suffira pas. Alors écoute-moi. Tant qu'il existera des mecs comme toi, il faudra que j'existe comme ça. À trembler quand on me dit, tu sais, moi aussi je crois que ça m'est arrivé. À avoir envie d'hurler quand je te vois me reluquer. À avoir envie de gerber quand je te vois être au pouvoir en toute impunité. À guetter les signes d'alerte de toutes les femmes autour de moi. À te voir occuper l'espace comme si toi, tu étais le roi. À me préparer à tout pour le jour où, comme à l'accoutumée, tu enfreindras les limites qu'on ne t'a jamais posées. Mon bourreau, c'est toi. Tant qu'on nous violera, tant qu'on nous suivra, nous sifflera. Tant qu'il existera des mecs comme toi, pas le choix. Je serai une femme comme ça. Tous les soirs dans mes poches, il y a mon point pointu discretos. Avec ma colère, je te rendrai sourd de mes chants révolutionnaires. Avec ma haine, j'écrirai des tonnes d'histoires dans lesquelles tu n'as pas ta place, pas la peine. Je peux jouir sans toi, vivre sans toi. Je suis entourée de femmes fortes qui te voient et te pointent du doigt. Tant qu'il existera des mecs comme toi, il y aura des femmes comme moi. Sur ce, je te souhaite une agréable soirée. On est le 8 mars 2024. C'est la fin de l'impunité. Va t'éduquer parce que franchement, j'aimerais faire autre chose que d'écrire des textes énervés.
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0: Alors, il me faut un truc pour faire du propre. Ah, rayon ménage.
1: Balayette?
0: Beaucoup trop doux.
1: Ok. Brosse à chiottes.
0: Pas pratique. La tête d'un balai brosse, je peux essayer.
2: Les frotteurs.
0: Vous voyez de qui je parle? J'aimerais m'adresser à tout le monde, mais je pense que les femmes voient beaucoup mieux de qui je parle. Vous vous rappelez ce pote qui laisse malencontreusement traîner sa main sur vos fesses?
1: Brosse à récurer.
0: Mm-mm.
1: Oh, tête de loup.
0: Non, inapproprié. Vous vous souvenez, ce type-là, qui en stop, vous demande si vous êtes célib, et à la réponse non, il met quand même sa main sur votre cuisse. Ou alors ce mec-là, de votre famille, qui se cale contre vous en toute impunité alors que vous êtes allongé tranquillou sur votre serviette, ou sur votre lit, ou même dans le canapé chez la grand-mère.
1: Écouvillon?
0: Non, trop petit.
1: Oh, paille de fer?
0: Ah, pas mal. Vous avez déjà vécu ça? Non? Le professionnel de santé qui profite de sa manipulation pour laisser appuyer son sexe quelques instants sur vos orteils? Non mais sérieux. Vous savez aussi là, cet inconnu dans le métro bondé qui vous colle, vous coince pendant plusieurs stations, vous infligeant de sentir son érection dégueulasse alors que vous aimeriez gueuler et vomir. Ah, ça y est, j'ai trouvé, je crois.
1: Ah!
0: Du papier à poncer. Tu prends quoi comme grain, toi, d'habitude?
1: Je sais pas, ça dépend si c'est coriace ou pas. Tu cherches quoi, en fait?
0: Je cherche un revêtement hyper abrasif, un grand carton et un marqueur. Je vais m'écrire en gros dans le dos. Si tu veux te frotter à moi, enlève au moins ton pantalon. Et me coller du papier pour son cul. Pas mal, non?
1: Bah écoute, tu pourrais pas faire mieux, ma biche.
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6: Aujourd'hui, on vous parle de la place des femmes dans l'espace public. Parce qu'être femme ne veut pas dire raser les murs.
7: Demain, a priori, j'irai dehors. Dehors, c'est pas l'endroit que je préfère. C'est plutôt un milieu hostile. Ça fait 6 mois que je suis pas sortie de chez moi. Je me fais livrer mes repas, mes courses, je télétravaille. Même mon dealer monte au 5e étage pour livrer la cam.
8: Demain, comme tous les autres jours, j'irai dehors. Dehors, c'est mon monde. Je veux pas rester chez moi comme l'ont fait ma mère, ses sœurs, mes sœurs d'ailleurs. Je connais mon quartier comme ma poche. Rien ne m'empêche de le parcourir de nuit comme de jour.
7: Au départ, j'invitais encore les copines à la maison. C'était pas plus mal de recevoir au calme. On était bien, entre nous. J'ai rien vu venir. Ça s'est dégradé hyper vite. Aujourd'hui, les seules personnes avec qui je parle sont les livreurs. De toute façon, mes copines ne m'invitent plus. Je les comprends, hein, à force d'essuyer des refus. Même avec elles, c'était devenu étrange. Mes moments d'absence devenaient gênants. Franchement, je me sens ridicule.
8: Y a pas de raison que je me cache. J'ai ma place. Je vais pas rester dans l'invisible juste parce que c'est là qu'on m'attend. Je suis pas la seule dans ce cas-là, on est nombreuses. Comme une vague, on sort. On est là, sur les terrains de foot, au centre des places, dans les voitures, au milieu des routes, dans les cages d'escalier, devant les bâtiments. On est au centre des cours de récré, on occupe les stades, les fonds des bars, on joue au baby-foot, on le fait fort. Avant on se cachait, maintenant on est dehors.
7: C'est cette nuit-là, en rentrant de boîte. Ça a été ça, la bascule. Pourtant, j'avais que 5 minutes de marche, mais ça a suffi. En tout cas, ça lui a suffi pour me suivre jusqu'à chez moi. J'ai réussi à entrer dans l'immeuble parce que je prépare toujours mes clés, même à 4 grammes. Et ben c'est ça qui m'a sauvée. Mais à quel prix ?
8: Il y a des mecs à qui ça plaît pas, ça. Notre liberté, faire ce qu'on veut. L'autre soir, il y en a un qui m'a suivi après qu'on soit allé faire la fête. Le pauvre, il a rien vu venir. C'est fini le temps, on était seuls, vulnérables dans la rue. J'ai pas eu besoin de crier. Il y a des meufs qui ont débarqué. J'ai cru qu'ils s'en remettraient jamais. Y a pas à dire. La peur, elle a changé de camp pour de bon.
7: Demain, a priori, j'irai dehors. Mais ce soir, c'est sushi, pétard et au lit.
8: Demain, comme tous les autres jours, j'irai dehors.
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0: Aujourd'hui, nous sommes en direct du Palais de Justice de Clermont-Ferrand pour un plaidoyer pas comme les autres.
1: Silence dans la salle. Nous allons commencer. La défense, on vous écoute.
2: Mesdames, messieurs les jurés, Madame la juge, en tant qu'avocate à la défense de ma cliente, la pilosité, je vous remercie de me donner la parole devant la cour. Il faut voir ma cliente ici présente comme une victime, une recluse, une oubliée de notre société patriarcale qui l'a associée à tort à des attributs de genre. Et je tiens à recontextualiser les éléments à charge. La grande force de ma cliente est également sa grande faiblesse, c'est son ambivalence. Car lorsque la pilosité se situe sur les testicules ou le menton de certains, on la valorise et on l'associe à la virilité. Mais si, par malheur, on la retrouve sur les mollets, les aisselles ou pire, le menton de certaines, elle est tout de suite qualifiée de puante, de tue-l'amour, de dégoûtante et même trop souvent de féministe. Et oui, la pilosité est devenue politique, comme à peu près tout de nos jours. Ma cliente subit depuis des siècles un yo-yo émotionnel insupportable. Tantôt elle grimpe dans les statistiques, moustache, bouc, roue flaquette. Tantôt elle subit une chute brutale. Forêt noire, grosse toison, le céleri qui dépasse du cabas. Et tout ça sans jamais avoir son mot à dire.
3: Et vous voyez ? Vous croyez que c'est drôle ?
2: Aujourd'hui, je représente sa voix et je tenais à rendre public son quotidien. Car lorsque ma cliente s'applante sur les corps féminins et qu'elle sort dans la rue, elle est obligée de se cacher, de se camoufler. Cagoule, collant, caoué, tout est bon pour assurer sa tranquillité. Elle n'ose plus se montrer.
1: Mesdames, messieurs, s'il vous plaît, silence dans la salle.
2: Non, mesdames et messieurs les jurés, ceci n'est pas une caricature. C'est hélas la triste vérité. Il est grand temps de remettre au cœur du débat le bien-être de la pilosité, de purger les mœurs obsolètes et oligarques de l'image qu'elle renvoie. Rester sur une construction de pensée ancrée et terrestre n'est plus une option. Mais lui laisser le droit ultime et légitime d'exister en société sans être jugée devient vital. Elle a trop souvent été malmenée et sa détention provisoire n'a que trop duré. Je vous demande donc, à l'audience, messieurs, mesdames, les jurés, de proclamer la remise en liberté totale de ma cliente et la levée de tout jugement négatif. Je laisse à présent la parole à ma consœur, qui défend, hélas pour les mêmes raisons, son client, le P.
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Picasso. Ça vous dit quelque chose, n'est-ce pas? Dali aussi, j'imagine. Et peut-être même Lorca ou Buñuel, de grands artistes et intellectuels espagnols du début du XXe siècle. Mais alors, seriez-vous capable de nommer des figures féminines espagnoles qui auraient, elles aussi, marqué cette même période? Non? Bizarrement, ça ne m'étonne pas plus que ça. Et pourtant, elles ont bel et bien existé. Laissez-moi donc vous raconter l'histoire de la Residencia de Señoritas, traduisible en français par la Résidence des Demoiselles, qui, de 1915 à 1936, a accueilli de très nombreuses femmes pour leur donner une éducation universitaire. Fondée par l'impétueuse Maria de Maeztu, cette école a réuni sur 20 ans de nombreuses étudiantes, toutes plus audacieuses les unes que les autres, à une période où l'éducation approfondie du genre féminin était bien rare, voire même inexistante. Elles sont tellement nombreuses à y avoir étudié ou à y être allées pour assister à des conférences ou des réunions féministes que j'ai décidé de vous parler de quatre d'entre elles. Il s'agit de Victoria Kent, Juana Moreno Sosa, Clara Campoamor et Josefina Carabias.

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